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En ce 19 juillet, Danaï Thériault qui vous accompagne. Bon dimanche soir. C'est un plaisir d'être avec vous à Victoriaville. Et là, la semaine débute à partir de demain. 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

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À Victoriaville, bon dimanche soir.

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ce 19 juillet, Danaï Thériault qui vous accompagne. Bon dimanche soir, c'est un plaisir d'être avec vous à Victoriaville. Et là, la semaine débute à partir de demain. 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

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À Victoriaville, bon dimanche soir, c'est un plaisir d'être avec vous jusqu'à minuit.

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0: J'espère que oui, parce qu'en cette journée de ce jeudi, on aura le festival Pidon Contabadour. J'aime ça dire ça comme ça, là, mais je ne serai pas seul. J'ai même, je vous pose une question, j'ai de la misère à me relire au loin, tu vois. Donc, en tout cas, il y a une chose qui est sûre, c'est qu'il y a un festival qui s'installe. 8h10 ce matin, on aura droit à faire une halte également avec, il y a Luc, Jean, qui vont être, pas Luc Jean, mais Luc et Jean, oui, qui vont être avec nous pour nous parler de l'expo de Victoriaville aujourd'hui. C'est aux alentours de 8h20, dans ce coin-là. C'est long, belle fun. 8h10, 8h20, on va avoir des entrevues pour vous ce matin, les amis. Et là, moi, j'ai le goût de filer avec un peu de music en vous rappelant que dans moins de 10 secondes, il sera déjà 6h pile. On du lousse, comme on dit, hein? Le lousse, c'est pas, ouais, c'est là. Là, il est 6h pile. Parfait. Bon réveil encore une fois. Il y a Stas qui s'en vient avec « Comment te dire que t'es belle? » Je te chanterai pas. Je vais le laisser chanter parce qu'il est meilleur que moi. Il y a Ryan Kennedy qui sera là dans les prochaines minutes également. Et on aura droit à une chanson qui s'appelle, que j'aime beaucoup d'ailleurs, signée Cœur de pirate, « Mélodie ». Oh, « Mélodie », non. La mélodie, c'est « Mélancolie », le titre de la pièce. Ouais, c'est une mélodie qui va vous faire du bien. Non, je ne vais pas faire de jeu de mots avec ça, là, mais c'est ça. Fait que Mélancolie, Cœur de pirate, 2025. On est en 2016 tantôt avec Ryan Kennedy et on part ça de même ce matin en 2024. J'aime ça parler des années puis de titres de chansons parce que des fois on se dit « Ah, ouais, me semblait que ça fait plus longtemps que ça. Ah, ouais, c'est si vieux que ça, tu sais. » Il y a plein d'affaires qu'on aime à cibler avec une date, une année, puis on se dit « OK. » On était là, c'est sûr, parce qu'on est au monde. Hein? T'es né en quelle année, toi? Oh! Oui, ça fait longtemps. OK, tout le monde est prêt. Bon matin, 6h01. Vous êtes sur Vive en 109, puis on part ça de même.
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Oh, que j'aime cette pièce, Ryan Kennedy. Oh, mamma mia, 2016 quand même. À la une de l'actualité ce matin, c'est pas toujours des bonnes nouvelles. Il y en a, je commence par la bonne ou la moins bonne? Non, on va commencer par la moins bonne, ça va être... C'était triste. C'était un début de vacances qui est tragique sur les routes du Québec. Puis les images font peur. Sérieusement, page 2, 3 du Journal de Montréal. Le sort s'acharne sur une famille. Un garçon de 13 ans perd ses parents et son petit frère dans un face-à-face dans les Laurentides. Tout le monde est en vacances, là. Tiens, il y en a beaucoup, en tout cas. C'est la période aussi où il y a plus de trafic. La période où tout le monde est un peu comme... Oh. La vie est belle, tout va bien. Puis même peut-être que... on ne sait pas ce qui arrive quand un accident est arrivé. Est-ce que c'est prévu? Est-ce que c'est, ce n'est qu'un accident? Est-ce que c'est quelque chose... déconcentration, pardonnez-moi. Ou simplement une faiblesse ou quoi que ce soit. Mais il y a toujours une raison à ce qu'il y ait un accident. Au même titre qu'à travers ça, qu'il y a des gens qui quittent et qui partent. Ça aurait pu, oui, peut-être, passer à côté. Tu sais, dans le sens que ça aurait pu pas arriver. Mais c'est ça. Et c'est en lire en page 2 et 3, c'est quasiment triste. Papa, maman, petit kid, on dit bye-bye. C'est incroyable. Ça donne... Ça, j'espère que ça fait quand même penser que, tu sais... On est toujours là, nous, avec nos enfants, nos petits-enfants. Puis la vie continue, puis qu'on se dit... Mais il y en a que ça se termine vite comme ça. À la une de l'actualité, on dit bravo à l'Espagne qui, maintenant, a détrôné le seul et unique et le joueur de soccer le plus connu et probablement... Oh, oui, il y en a des bons, il est bon. Mais le meilleur, peut-être, oui, peut-être. Ou en tout cas, il y en a, il fait partie des meilleurs bons. Oh, tu bien dis ça? Ils sont plus qu'un, faut dire, on va dire comme ça. Mais l'Espagne a détrôné Messi, qui lui n'a fait que battre des records dans sa vie. Et là, ben, ça lire en page 44 et 47, puis même en page quoi, 8 et 9. Parce que le soccer, autant que c'est une religion, c'est un sport, mais c'est une religion pour bien des gens, que le soccer, oh, attention là, là, c'est l'être humain là, qui fait toute la différence. Hein? Autant les hommes que les femmes, il faut le dire. Les deux vont de pair. Le soccer est un sport. Probablement, là, je dis ça de même, je ne veux pas m'embarquer dans un débat, mais j'aime bien le hockey, j'aime bien le football, j'aime bien le golf. Mais est-ce que le soccer est le sport le plus populaire? Ça serait le fun de voir le sondage de ça. Quel est... Le sport, tout confondu, là, OK? Quel est le sport le plus populaire, le plus de partisans, le plus des plus remplir les stades, les arénas, les terrains de baseball, de soccer, de football, de tout? C'est qui est trône au bout des bouts? Mondialement aussi, là. Faut pas juste penser au Québec, là, mais mondialement, on est où là-dedans dans le monde du sport le plus populaire? En tout cas, le soccer en prouve encore une autre belle façon de dire que il y avait les gens sont heureux et en même temps se sont donnés. C'est ça qu'on comprend. Moi, je pense que il est pas mal dans le numéro uno, si c'est pas le numéro uno. Voici un petit peu de mélancolie. Et je dis ça comme ça avec un sourire. Voici Cœur de pirate, Survivor.

0: C'est chaud, c'est chaud, c'est chaud, comme dirait le seul et unique. C'est la chanson préférée, c'est en passant, de Norman Brathwaite. Signé Mitsou et Sotidon. Oui, Ya Sotidon. Mitsou featuring Ya Sotidon. Sotidon. C'est bien prononcé, ça? Merci pour la programmation musicale. C'est chaud, c'est chaud, c'est chaud. Le temps de vous donner une petite pause, les amis. On va aller faire un tour. On a quelques partenaires qui ont le goût de nous raconter quelque chose. Et tranquillement, pas vite, en ce lundi, aujourd'hui, le 20 juillet, c'est le fun de s'informer. Là tu sais, tu dis, la fin de semaine est passée. On est lundi. Puis là, on va avoir les nouvelles dans quelques instants. Déjà appelé monvicto.com. Je vais quand même te dire aussi que là, si tu te lèves, t'as pas encore, tu sais, t'as pas ouvert les stands ni tassé les rideaux, on voit le soleil au loin, là. Mais je peux te dire une chose, un matin très tôt, là, c'était très grisâtre. Ça pourrait être un 30% de possibilité d'averse. On va en reparler de météo en détail et à long terme, là, mais c'est que je vois le ciel, moi, au loin, qui... T'sais, on voit les percées, là, mais c'est pas mal plus nuageux. Puis je dirais pas sombre, mais t'sais, il manque de clarté un peu à matin. Là. OK. On va s'éclairer, par exemple, avec ce que tu suis dans l'actualité, parce qu'on va tout savoir dans quelques secondes. Monvictor.com raconté. On va parler de météo aussi, puis on parlera du sport, parce que le sport, c'est fun.
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4: Bonjour, bon début de journée. Ici Claude Marquis, voici vos actualités. Le marché immobilier poursuit son ralentissement au Québec, avec une baisse de 5 % des ventes résidentielles au deuxième trimestre de 2026. À Victoriaville, toutefois, les prix, eux, grimpent. Selon l'Association professionnelle des courtiers immobiliers du Québec, le prix médian des maisons unifamiliales a bondi de 11 % sur un an, l'une des plus fortes hausses enregistrées dans la province. Malgré le ralentissement des ventes, l'association souligne que la demande demeure soutenue, notamment grâce à la stabilité des taux d'intérêt et à la vigueur du marché de l'emploi. La municipalité de Saint-Christophe-d'Arthabasca termine l'année 2025 avec un surplus de fonctionnement de plus de 631 000 $. Le maire Marc-Olivier Racette souligne que le surplus cumulé atteint maintenant 3,1 millions de $, ce qui permet à la municipalité de maintenir une bonne santé financière et de geler le taux de taxation en 2026. Le rapport du maire fait aussi état d'une hausse de la population qui compte désormais 3304 habitants, ainsi que de la mise en place d'un service de collecte des plastiques agricoles afin d'améliorer la valorisation des matières résiduelles. Et le parcours Culture Nature du Vieil Arthabasca à Victoriaville propose une nouvelle activité culturelle. La ville et les fêtes victoriennes lancent Correspondance, une expérience où 16 lettres écrites par 4 autrices de la région sont réparties dans 8 boîtes postales le long du parcours. Les visiteurs peuvent les lire sur place ou les écouter grâce à un code QR. L'activité est gratuite et accessible dès maintenant. C'est ce qui complète vos informations. 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
5: Merci beaucoup, Claude Marquis, pour l'actualité. Et oui, on la suit comme ça. Puis s'il manque de quoi, puis tu vas avoir des nouvelles la fin de semaine. Puis tout. Monvicto.com. Facile comme ça. On reste à Victo, nous, mais on reste en studio pour vous parler de sport. Parce que la FIFA, hier, il y a eu un match qui s'est soldé avec une victoire de l'Espagne 1-0 contre l'Argentine. Alors, on applaudit à ça. Bravo. Le soccer est à l'honneur par les temps qui courent. Dans la SLN, on parlait de vendredi. C'est qu'est-ce qui s'est passé? Montréal ont gagné 2-0 contre Calgary. Et samedi, il y avait un autre match. C'était Vancouver contre Toronto. Victoire de Vancouver 3-0. Dans la MLS, ce mercredi, le 22 juillet, le CF Montréal vont jouer contre Nashville à Nashville. Et le match est présenté à quelle heure? On me dit 20h30. Merci beaucoup. La Ligue canadienne de football, samedi le 18 juillet, les Alouettes. Ben oui, tu vas me dire, c'était hier, ça, là? Non? Avant hier. OK. En fin de semaine, ils ont quand même gagné 38 à 32 contre Calgary. Ça s'est passé samedi le 18. Bravo, Alouette Go-Go. La Ligue de baseball majeur Québec, on va revenir sur notre équipe Victoriaville qui ont gagné vendredi 1-0 contre Drummond et ils ont gagné aussi dimanche 3-0 contre Acton Vale. Le signal est bon, là. Hein? Une série de victoires, ça se cause en offre à deux, là. Faut pas chialer, c'est bien parfait comme ça. On va parler maintenant de météo parce que c'est généralement nuageux aujourd'hui. Il y a un 30 % de possibilité d'averse tôt ce matin. Ça va se dégager parce qu'il y a un dégagement de prévu ce matin également avec des vents qui vont être de l'ouest à 20 km/h mi-journée, 27 degrés, humidex 31. Ça, c'est vraiment la température qu'on ressent, ça, là. Avec un indice UV7, si t'as de la crème solaire, c'est pas que c'est obligatoire, mais c'est recommandé. OK. Un indice UV7 ou élevé, fait quand même. Ce soir, cette nuit, on devrait avoir une nuit avec ennuagement tard ce soir, avec 16 degrés. La journée de mardi, ça va être demain, ça? Ben oui. 60 % de possibilité d'averse et en après-midi, même des risques d'orage. Il y aura des vents qui seront présents entre 30 et 50 km/h. Ça va être un 26 degrés avec un humidex 32. Ça va être chaud quand même. Les averses dans la nuit le mardi 17, puis vite comme ça, mercredi, averses 23 à date, là. Dégager la nuit, un dégagement qui se fait mercredi avec 13 degrés dans la nuit. Et jeudi, on devrait quand même revoir le soleil 25 degrés, dégagé la nuit 17. Et même vendredi, 28 degrés, passage nuageux dans la nuit 16. Puis on va se garder une petite gêne pour, ben, en tout cas, samedi, soleil avec 26 degrés, mais peut-être de la pluie avec 24 degrés pour dimanche. Tu vas dire, ben oui, dimanche, mon Paul, c'est un petit peu loin. Ça se peut que ça change. Il n'y a pas personne qui contrôle ça, ces vents-là. Les vents se contrôlent soi-même. Fait que des fois, ça peut passer. Mais il y a toujours une prédiction d'Environnement Canada qui ont aussi la note, je dirais pas de passage, mais il y a une note correcte. Hein? Ça passe pas tout le temps, on va dire, comme on dit, là, mais en tout cas, selon les oui-dire, c'est comme ça. On voit ça d'en haut avec les satellites et tout ça, on peut prédire, mais des fois, on peut pas dire la vitesse des vents, ça... Il y a de la fluctuation. Hé, hey, j'étudie ce mot-là, mais j'ai même pas été à l'université. Oui, on a. On rit en studio, mais pas parce que c'est drôle. C'est parce que ce qui s'en vient, ça va être fouki.
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5: Ah, je récapitule la journée d'aujourd'hui, les amis, parce que le festival Contabadour, je le dis comme ça, là, hein, elle va être avec nous pour nous parler de ça. Ça va être aux alentours de 8h10, à matin. On a M. Luc, M. Jean, hein, je les appelle par leur prénom, là, mais M. Luc Blau, Jean Provencher, qui vont venir nous parler de l'Expo de Victo qui s'en vient. Non, non. On est dans cette semaine-là, et puis il y a les hommes forts, il y a les manèges, il y a des spectacles, il y a tellement d'affaires et de happening. Quand tu regardes un peu le volet de la jeudi, vendredi, samedi, puis même jusqu'à dimanche, là, oh, qui va faire beau, beau, beau. Peut-être dimanche, une compétition homme fort finale, peut-être avec peut-être un petit moment de gouttette de pluie. Je pense que ça fait du bien. Ça donne tout un spectacle en plus. L'expo tantôt, la musique tout de suite, pensez-vous qui est...

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0: garçons.
1: T'en connais-tu des mauvais garçons, toi? Hein? Il y en a. Il y en a, on les aime quand même, même si ce sont des mauvais garçons. Oh, là, j'embarque dans un sujet où ce que non, rendors-toi un petit peu. Céline Dion est là. Tout l'art des hommes. Il y en a aussi. J'ai dit...

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4: Bon lundi, ici Louis-Philippe Arnoy-Harel. Une autre Première Nation de l'Ontario a été ravagée par les flammes et de nombreux résidents ont fui leur communauté du Nord au cours de la fin de semaine. Près de 1000 feux de forêt font rage d'un océan à l'autre et près de 200 d'entre eux se situent dans le nord de l'Ontario, causant d'importantes destructions. La Première Nation de Whitewater Lake a indiqué qu'un brasier avait détruit une grande partie de cette communauté isolée située à environ 250 km au nord de Thunder Bay. Le premier ministre Mark Carney a indiqué hier que plus de 5000 pompiers luttaient contre les incendies à travers le pays. Par ailleurs, le président américain Donald Trump ne renonce pas à sa menace d'imposer des droits de douane au Canada en raison de la fumée des feux de forêt. S'adressant aux journalistes à la base militaire d'Andrews hier soir, il a déclaré qu'il entretenait de bonnes relations avec Mark Carney, mais que les incendies devaient cesser. Il a ajouté que ces feux polluent l'air américain et que le Canada devrait peut-être verser des dommages-intérêts, faute de quoi les États-Unis imposeront des droits de douane. M. Trump a fait cette déclaration après avoir assisté aux côtés du premier ministre Carney à la finale de la Coupe du monde de soccer hier dans le New Jersey. Toujours à Ottawa, on s'attend généralement à ce que le Canada rejoigne cette semaine un programme multinational de chasseurs de nouvelle génération, mais pas en tant que membre à part entière. Les médias internationaux rapportent depuis des mois qu'Ottawa s'apprête à s'associer à un programme de développement d'un avion de combat avec le Royaume-Uni, le Japon et l'Italie. Le Canada envisage d'obtenir le statut d'observateur, ce qui lui permettrait d'avoir accès à des informations privilégiées sur le Global Combat Air Program avant que le gouvernement ne prenne une décision définitive. Et un homme est mort noyé hier après-midi au lac des Deux-Montagnes dans le parc national d'Oka. Des plongeurs devraient être déployés ce matin pour retrouver le corps de la victime. Les services d'urgence auraient été appelés peu avant 16 heures. Selon la Sûreté du Québec, la victime et une femme auraient décidé d'aller se baigner dans le lac et auraient dérivé vers une section plus profonde, se retrouvant en détresse. C'est ce qui complète vos actualités Arsenal Média. Passez une bonne journée sur nos ondes.

les amis. Juste pour vous dire que le festival Contamadour, on va être avec nous tantôt, 8h10, Expo de Victor, Luc Blot et M. Boissonneau. On va en entendre parler, les hommes forts, les activités, les spectacles et tout, et tout, et tout. Tu vas tout savoir. OK. Et je vais te parler, moi, vite, vite, comme ça, de sport, parce que la FIFA, hier, l'Espagne a gagné 1-0 contre l'Argentine. Hein? On fait le sport avec un petit beat de music. J'aime ça. Sérieux, là? Je ne déteste pas. C'est aussi de dire que vendredi, il y a eu une belle victoire de 2-0 dans la SLN. Montréal qui ont gagné contre Calgary. Et il y avait aussi samedi un match qui a été gagné par Vancouver, 3-0 contre Toronto. La MLS, ce mercredi, le 22 juillet, on va surveiller le CF Montréal contre Nashville à 20h30. Et les Alouettes de Montréal ont gagné 38-32. Contre Calgary, ça s'est passé samedi. Wow! Bravo, bravo! Et question de vous juste rappeler qu'on a une équipe de baseball, nous autres, ici. Hein? Victoriaville, oui. On a gagné vendredi 1-0 contre Drummond et on a gagné 3-0 contre Actonville dimanche. Est-ce qu'on peut dire simplement... Hein, ça se dit pas, mais on applaudit. OK, parfait. Bravo! Oui, ça, ça se dit, par exemple. Bravo, Victo. J'aime, ils ont un air d'aller là par les temps qui courent, puis je trouve ça merveilleux. Puis pour nos jeunes qui... Ben, les papas, les mamans, une activité à faire. Puis pour nos kids qu'on emmène avec nous autres pour aller voir du baseball, c'est assez le fun. Merci. Puis ces deux matchs qui ont eu lieu en fin de semaine à Victo, vendredi et samedi, puis c'est deux belles victoires. 1-0 contre Drummond, puis 3-0 contre Actonville. Bravo, bravo, bravo, notre équipe de baseball. Voilà. Est-ce qu'on est prêt pour un petit brin de météo? Oui, parce qu'on veut savoir comment qu'on s'habille le matin. Surtout quand tu regardes le ciel, tu vois le soleil, il apparaît plus, les nuages bougent un peu, c'est foncé, c'est palette, c'est il y a des percées de soleil, il y a toutes sortes d'affaires. Il y a de la clarté, en tout cas. Ça, c'est sûr, mais c'est comme ça que c'est prévu pour Environnement Canada. On dit généralement nuageux, 30% de possibilité d'averse tôt ce matin. Il y a un dégagement qui se fait également ce matin. C'est pas pour tout de suite, mais ça a l'air que ça s'en vient. C'est dans le côté, quoi, c'est de l'ouest. Les vents sont là, 20 km/h mi-journée. 27 degrés, humidex 31, indice UV 7 pour aujourd'hui. Et l'ennuagement reste là et tard ce soir, là. L'ennuagement va être présent avec 16 degrés, ce qui va emporter pour demain, mardi, et là, j'en perds la voix, là, t'en as un petit peu. Mardi, j'ai-tu retrouvé? Oui, OK. Parfait. Hey, je l'avais échappé. OK. On rit en studio, mais c'est pas passé drôle. Ça arrive des fois, tu sais. Mais regarde, juste pour te dire que mardi, c'est important, là. 60% de possibilité d'averse en après-midi, même des risques d'orages prévus pour mardi. Sud-ouest... simplement, avec 30 km les vents jusqu'à 50 en mi-journée. La température va être pour mardi, 22 degrés, ressenti humidex 32, indice UV 7. Des averses dans la nuit le mardi avec 17. Et mercredi, on va avoir des averses 23, dégagées la nuit 13. Jeudi, on trouve le soleil 25 degrés. C'est une bonne nouvelle, ça. Encore plus vendredi, parce que soleil aussi 28 degrés, un petit brin de plus chaud. Et samedi, alternance soleil-nuage. Comme ça, ça va à la fin de semaine. Hein? Ça, c'est samedi. Soleil-nuage, 26 degrés, mais un pourcentage de 30% de pluie dans la nuit de samedi avec 17. Et dimanche, selon Environnement Canada, on serait avec un 60% de possibilité d'averse avec 24 degrés. Voilà pour la météo. Voilà pour la musique maintenant. Oh, ça te tente, hein? Karin s'en vient. Olivia Dean. Et Michael Bublé, à l'instant. C'est-tu le fun, Zeng, un peu? OK. Le temps de vous dire que je vous aime beaucoup. Il est 7h05. Au travail, oui, parce que c'est pas tout le monde qui est en vacances. Puis une belle journée que je vous souhaite, malgré les nuages. Mais si t'as le goût de danser un petit brin, on se transporte en...

me, Michael Bublé. C'est ça, vivant la musique, hein? Ça fait du bien. On a-tu dansé là-dessus? Oui, parfait. Ça rappelle des souvenirs parce que ça date de 2006. Et là, tantôt, j'ai juste mentionné Olivia Dean, mais ça s'appelle Man I Need. Et ça, c'est la chanson préférée de Carole, qui nous écoute, je dirais pas tous les matins, mais presque. Et elle aime se réveiller avec de la musique francophone, un petit peu d'anglophone aussi. Elle aime les deux, non? Mais elle est plus... hein, francophone qu'anglophone. Mais il y a Olivia Dean. Tu vois, j'en perds la voix, là, mais... Il y a Olivia Dean, qu'elle aime beaucoup, mais une de ses chansons préférées, puis là, je fais back-to-back, là, Olivia Dean s'en vient, OK? Mais elle adore le groupe Caïn et L'amour d'un jour, ça va être sa chanson préférée. Mais les deux sont ses demandes spéciales. Tu gardes, je la garde aujourd'hui, elle, parce que c'est une fidèle auditrice qui écoute Vivant tous les matins. Puis elle aime savoir ce qui se passe chez nous, chez vous. Puis elle aime entendre les conversations qu'on a avec nos invités. Puis je le rappelle, là, mais le festival le Comte Abadour, si tu veux en savoir plus, là, 8h10, tu restes là. Et l'Expo de Victo avec Luc Blot et M. Boissonneau, on va parler des hommes forts, c'est sûr, mais qu'est-ce qui se passe à l'Expo? C'est quoi les nouveautés cette année? Tu vas tout savoir à matin. OK, voici ta demande spéciale, madame.

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6: Quand on parle de à notre santé, bien sûr, avec la Fondation, juste rappeler que la cagnotte est rendue à 12 200 000 $ et 200 000 $, pardon. Et bien sûr, le gagnant remporte 6 100 $. OK. Pas 12 millions, mais 12 200 $. Et le gagnant remporte 6 100 $. Alors, c'est toujours le temps pour vous. Et vous avez du temps parce que, bon, le tirage se fait le 8 septembre 2026 à compter de 21 heures et que le meilleur gagne. Et en même temps, que tous et chacun restent meilleurs tout en encourageant, bien sûr, la Fondation à notre santé. Le tirage est organisé par la Fondation à notre santé. Alors, je ne peux que vous souhaiter bonne chance. Oui, puis en même temps, c'est une façon de dire, moi, je m'implique à cette cagnotte pour faire grossir le tout, puis peut-être être le gagnant, gagnante, mais en même temps, de faire un geste honorable pour les soins de tous et chacun qui, un jour, et je dis bien un jour, c'est pas ce que je vous souhaite non plus, mais le souhait va aussi de pair, parce que si jamais ça vous arrive d'avoir besoin de soins à l'Hôtel Dieu d'Arthabasca, c'est le fun de savoir que notre santé peut être bien encadrée, bien soignée de par la Fondation. Puis c'est pas un souhait qu'on vous souhaite de pas tomber, de tomber malade ou quoi que ce soit, là. C'est justement de dire autant pour soi-même que pour les autres, c'est un beau geste. Et la Fondation, c'est toujours le temps pour vous d'aller chercher vos places, vos billets. Alors, je vous rappelle que prochain tirage, le mardi 8 septembre 2026 à 21h30. Alors, vous avez encore du lousse et du temps, mais c'est à vous de le faire. Et merci de le faire. On va tantôt vous parler un peu du marché public de Victoriaville, parce que ça aussi, c'est un endroit près de la rivière, là. Hein? On connaît l'endroit. Donc, on va parler d'eux autres parce que, si tu veux avoir des bons produits, là, ça fait partie de l'aventure de Victoriaville et la région. Alors, merci à tous d'être là. Bon matin toujours et on s'en va vers l'actualité. Ah, c'est le moment aussi que j'aime à dire. Ça prend un petit moment sérieux, là, en vie, des fois. On est en avance, en plus. Ben, voyons donc, toi.
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9: Bonjour, bon début de journée. Ici Claude Marquis, voici vos actualités. Le marché immobilier poursuit son ralentissement au Québec, avec une baisse de 5 % des ventes résidentielles au deuxième trimestre de 2026. À Victoriaville, toutefois, les prix, eux, grimpent. Selon l'Association professionnelle des courtiers immobiliers du Québec, le prix médian des maisons unifamiliales a bondi de 11 % sur un an, l'une des plus fortes hausses enregistrées dans la province. Malgré le ralentissement des ventes, l'association souligne que la demande demeure soutenue, notamment grâce à la stabilité des taux d'intérêt et à la vigueur du marché de l'emploi. La municipalité de Saint-Christophe-d'Arthabasca termine l'année 2025 avec un surplus de fonctionnement de plus de 631 000 $. Le maire Marc-Olivier Racette souligne que le surplus cumulé atteint maintenant 3,1 millions de $, ce qui permet à la municipalité de maintenir une bonne santé financière et de geler le taux de taxation en 2026. Le rapport du maire fait aussi état d'une hausse de la population, qui compte désormais 3304 habitants, ainsi que de la mise en place d'un service de collecte des plastiques agricoles afin d'améliorer la valorisation des matières résiduelles. Et le parcours Culture Nature du Vieil Arthabaska à Victoriaville propose une nouvelle activité culturelle. La ville et les fêtes victoriennes lancent Correspondance, une expérience où 16 lettres écrites par 4 autrices de la région sont réparties dans 8 boîtes postales le long du parcours. Les visiteurs peuvent les lire sur place ou les écouter grâce à un code QR. L'activité est gratuite et accessible dès maintenant. C'est ce qui complète vos informations. 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
6: Merci beaucoup, Claude Marquis, pour l'actualité. Avant même de parler de météo, on va parler de sport. Mais c'est aussi de vous le rappeler, les amis, là, j'en ai glissé un mot tantôt, là, mais la Fondation Notre Santé, là, c'est un geste honorable. Puis en même temps, bonne chance, parce que tu pourrais gagner des beaux sous. Puis en même temps, tu sais, quand tu dis, bon, regarde, ça, là, t'as plus de chance là qu'à l'Auto-Québec. Puis là, je veux pas rien enlever à l'Auto-Québec, là. Il y en a des gagnants. Mais toi, tu vas être gagnant deux fois plutôt qu'une pour protéger ton bien, qui est la Fondation en notre santé, l'Hôtel Dieu l'Arthabaska, on s'entend. Puis en même temps, peut-être gagner un beau petit montant. Hein? J'aime ça le rappeler parce que c'est important. C'est ça, Victoriaville et la région. Puis merci de le faire, les amis. On va tout de suite se transporter dans le monde du sport parce que, bon, la FIFA, hier, l'Espagne ont gagné 1-0 contre l'Argentine. Dans la SLN, on parlait de vendredi, victoire de Montréal, 2-0 contre Calgary. Samedi, il y a eu une victoire de Vancouver, 3-0 contre Toronto. Dans la MLS, on parle de ça parce que mercredi, le 22 juillet, on va surveiller le CF Montréal qui vont jouer contre Nashville, 20h30. La Ligue canadienne de football, samedi, le 18 juillet, les Alouettes ont gagné 38-32 contre Calgary. Bravo les Alouettes, ça va quand même bien pour nos oiseaux, hein, on va dire comme ça. Le baseball majeur, on parle de vendredi. Drummondville s'est incliné. Belle victoire de Victo, 1-0. Victo a gagné 3-0 contre Actonville dimanche. Tu sais, quand ça va bien, ça va bien. Et je vais terminer avec un petit son de cloche de M. Sirois, M. Roger Sirois, qui nous propose le monde du sport de la F1. C'est pas compliqué, hein? C'était le rendez-vous de la Belgique. Super victoire de Kimi Antonelli sur sa Mercedes, suivi de Charles Leclerc avec Ferrari. Et la troisième place, c'était à Max Verstappen. Et voilà, de Red Bull. Avec cette victoire, Antonelli là, prend la tête du championnat mondial. Prochain Grand Prix, notez ça les amis, amateurs d'automobile et de course, 24 juillet sur, ça va être quoi, un suivi qu'on va faire, bien sûr, on va revenir avec tout ça, et ça se passe en Hongrie, alors bonne semaine, et puis bravo à tous ceux qui ont fait le podium pour les courses d'en fin de semaine. Alors, question de vous le rappeler, là, le Grand Prix, c'est toujours le fun à voir, amateurs d'automobile. Il y a de la vitesse là-dedans. Parlant de vitesse, nous, vite, comme ça, on s'en va vers le moment qui s'appelle « Aimes-tu la météo comme moi? » C'est une vieille chanson de Bonne-Noire, ça.
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6: OK, du la météo, c'est généralement nuageux aujourd'hui, 30% de possibilité d'averse tôt ce matin, il y a un ciel qui va être dégagé également tantôt. Ça va se dégager. Il y a les vents qui sont là de l'ouest à 20 km/h en mi-journée, 27 degrés, humidex 31. Ça va être une belle journée. Ennuagement tard ce soir avec 16 degrés. Mardi, demain, 60% de possibilité d'averse en après-midi, même des risques d'orage prévus. 30 km les vents. Ça peut aller même jusqu'à 50 en mi-journée. Ça va être venteux, ça. Le maximum sera de 26 degrés avec un humidex à 32, indice UV 7, et des averses prévues dans la nuit de mardi avec 17. Vite comme ça, mercredi, on parlera d'averse 23, dégagé la nuit 13. Jeudi, soleil 25, dégagé la nuit 17. Et soleil encore pour vendredi avec 28 degrés et des passages nuageux avec 16 degrés dans la nuit. Ah ouais, t'inquiète là, toi tu te dis, bon, en fin de semaine, m'en vais au chalet, vas-tu faire beau, mon père? Samedi, alternance soleil-nuage 26, passage nuageux avec 30% de pluie peut-être dans la nuit de samedi, 17 degrés. Et dimanche, on devrait voir un 60% de possibilités d'averse avec 24. La seule et bonne nouvelle dans les jeudis, vendredis, samedi, puis même jusqu'à dimanche, là, 60% depuis dimanche, 24, là, c'est que ça peut changer. Pour l'instant, c'est ce qu'on prévoit. Et les prédictions d'Environnement Canada, souvent, ils vont être pas pires. Puis d'autres fois, pas du tout dans le bon champ. OK. Fait que voilà pour les détails de la météo. Merci beaucoup pour tout, tout, tout. Et on part en musique dans quelques secondes avec Shawn Mendes. T'aimes ça, de la musique, toi, hein? OK, oui.
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6: Vive la musique, l'Expo de Victo, Luc Blow, M. Jean Boissonneau, 8h20. C'est pas tout de suite, mais c'est tantôt. Et on a bien sûr le festival Comte Amadour avec Annabelle. J'espère que j'ai bien dit son nom. En tout cas, Anna. OK. C'est vrai qu'elle est belle. OK. Elle va être avec nous, elle, aux alentours de 8h10. Bon matin, tout le monde. Bon lundi, 20 juillet 2026. On devrait avoir une journée avec un peu de tout, là. On a parlé de météo, là, mais peut-être un peu de pluie, ça sera pas beaucoup, 30%. J'ai eu ça en maths, toi aussi, hein, dans le temps, à l'école. On passera pas, il fallait recommencer. Fait que, c'est ça. Ça va être ça pour aujourd'hui. Mais c'est aussi un autre beau son, Shawn Mendes avec Camila Cabello. On a J.F. Posey, Benson Bourne. En tout cas, la musique est bonne. Et là, sur Viva, on passe à demain. Dès la première note, tu fais « Oh! » Señorita, Shawn Mendes et Camila Cabello. On est en 2019, les amis. Le soleil brille avec les nuages, ça, c'est sûr. Et nous, on passe à demain.

J'aime beaucoup ce monsieur J.F. Posey, emmêlé dans ses cheveux. Ça fait réfléchir un peu, ça. Juste revenir encore une fois sur à notre santé, la fondation, bien sûr, de l'Hôtel Dieu l'Arthabaska. Et j'aime à dire que si jamais tu as des questions, parce que là, il y a quelqu'un qui m'a appelé tantôt, m'a dit, ouais, mais là, où c'est que je peux aller? Il y a un numéro de téléphone que tu peux rejoindre. Ils sont en passant aux 5 rue des Hospitalières à Victoriaville. Et le numéro de téléphone est facile. C'est le 357-6005. 357-6005. Et il n'y a pas de gros dons, il n'y a pas de petits dons, il n'y a pas de moyens dons. Tous les dons sont acceptés. Fait que tu files comment là-dedans? Parce que dans le fond, le but premier, c'est d'encourager la cause, puis c'est aussi de prendre soin de tous et chacun. C'est un geste honorable, et en même temps, il y a tellement de choses qui se passent, puis on est vraiment... Écoute bien, c'est quoi la raison que tu pourrais donner pour aller faire donner un petit coup de pouce, un petit coup de main, un petit montant que tu vas donner? Je donne pour que ma maman revienne plus vite à la maison. Et vous, c'est quoi votre raison? C'est ça un peu la fondation en notre santé. Et Arsenal Média, on a décidé d'endosser le tout et de faire partie de l'aventure parce que un jour ou l'autre, on a tous besoin, peut-être. Puis c'est pas ce qu'on souhaite. Non. Mais de pas le souhaiter puis de le faire, le don, c'est aussi de se donner une chance et donner une chance aux autres. Fait que c'est un travail d'équipe. Merci de faire partie de l'aventure et de l'équipe, les amis. Il y en a plusieurs qui le font. C'est comme je vous dis, des grands dons, il y en a. Des petits dons, il y en a. Des moyens dons. Des mini-mini dons aussi, parce que les enfants vont casser leur cochon pour aller donner des sous. J'ai des exemples, une ou deux, là comme ça, là que j'ai eu comme information, où ce que Fiston a décidé de casser son cochon pour aller donner les sous qu'il avait amassés depuis quelques années. Ça donne ça une idée de quoi qui fait que l'être humain peut être très bien fait, puis de se donner un petit coup de main, tous et chacun, fait en sorte que il y a une récompense inconsciemment qui revient au bout de ça, mais la récompense, c'est de voir que tout le monde est heureux et tout le monde peut bien s'en sortir. Le geste est honorable et c'est à votre santé, à notre santé, qu'on fait le don. Hein? Toi, tu donnerais pourquoi? Hein?

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1: Oh, que j'aime beaucoup. Benson Bourne, hein? Il est avec la pièce Philippine, Lavre. OK. Je le vois de même avec trois petits points. OK. Je le dis de même. Ah, d'accord, Philippine, ça, c'est sûr. Le temps de vous donner un autre petit moment qui va se dire, regarde, le matin, on se réveille. On prend un petit café. Il y en a d'autres que c'est un expresso, hein? Ben oui. Puis un expresso, tant qu'on en parlait, pourquoi pas l'écouter, hein? Expresso, signé Sabrina Carpenter. Ça va nous emmener vers une petite pause. On aura droit aussi à Morgan Whelan tantôt avec un autre artiste. Et qu'est-ce qu'il y a d'autre aussi? Le CLCTF, Ready for Love. Est-ce que vous êtes prêts pour ça, vous? OK. On passe ça de même sur Viva 101.9 avec un expresso.

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Ready for Love, signé CLCTF. C'est bien dit, ça, à matin? OK, ça date de 2026. Là, on embarque dans la machine à voyager dans le temps. Et tous ceux qui ont le prénom de Julie, oh, ça va vous interpeller ce matin, j'en suis sûr, parce que les colocs s'installent à l'instant même. Oh, oh!

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4: Bon lundi, c'est Louis-Philippe Arnoy-Harel. Une autre Première Nation de l'Ontario a été ravagée par les flammes et de nombreux résidents ont fui leur communauté du Nord au cours de la fin de semaine. Près de 1000 feux de forêt font rage d'un océan à l'autre et près de 200 d'entre eux se situent dans le nord de l'Ontario, causant d'importantes destructions. La Première Nation de Whitewater Lake a indiqué qu'un brasier avait détruit une grande partie de cette communauté isolée située à environ 250 km au nord de Thunder Bay. Le premier ministre Mark Carney a indiqué hier que plus de 5000 pompiers luttaient contre les incendies à travers le pays. Par ailleurs, le président américain Donald Trump ne renonce pas à sa menace d'imposer des droits de douane au Canada en raison de la fumée des feux de forêt. S'adressant aux journalistes à la base militaire d'Andrews hier soir, il a déclaré qu'il entretenait de bonnes relations avec Mark Carney, mais que les incendies devaient cesser. Il a ajouté que ces feux polluent l'air américain et que le Canada devrait peut-être verser des dommages-intérêts, faute de quoi les États-Unis imposeront des droits de douane. M. Trump a fait cette déclaration après avoir assisté aux côtés du premier ministre Carney à la finale de la Coupe du monde de soccer hier dans le New Jersey. Toujours à Ottawa, on s'attend généralement à ce que le Canada rejoigne cette semaine un programme multinational de chasseurs de nouvelle génération, mais pas en tant que membre à part entière. Les médias internationaux rapportent depuis des mois qu'Ottawa s'apprête à s'associer à un programme de développement d'un avion de combat avec le Royaume-Uni, le Japon et l'Italie. Le Canada envisage d'obtenir le statut d'observateur, ce qui lui permettrait d'avoir accès à des informations privilégiées sur le Global Combat Air Program avant que le gouvernement ne prenne une décision définitive. Et un homme est mort noyé hier après-midi au lac des Deux-Montagnes dans le parc national d'Oka. Des plongeurs devraient être déployés ce matin pour retrouver le corps de la victime. Les services d'urgence auraient été appelés peu avant 16 heures. Selon la Sûreté du Québec, la victime et une femme auraient décidé d'aller se baigner dans le lac et auraient dérivé vers une section plus profonde, se retrouvant en détresse. C'est ce qui complète vos actualités Arsenal Média. Passez une bonne journée sur nos ondes.
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6: On va commencer par la météo parce qu'aujourd'hui c'est beau. Beau comme toi, t'es beau avec quoi? Un 30% peut-être de possibilité d'averse tôt ce matin. Mais pour l'instant, là, tu vois que le ciel se dégage. Les nuages sont là, mais le soleil brille. 20 km les vents mi-journée. On parle de 27 degrés avec un humidex à 31. Et ce sera un ennuagement tard ce soir avec 16 degrés. Si tu veux en savoir un peu plus à long terme, ben, peut-être que mardi, c'est 60% de possibilité d'averse et risque d'orage. C'est peut-être la moins belle journée, finalement. 30 km les vents, ça peut aller jusqu'à 50 km en mi-journée. On devrait avoir un 26 degrés avec un humidex à 32 et des averses dans la nuit de mardi, 17. Mais vite comme ça, là. Mercredi, averse 23. Pas beaucoup, mais un petit peu. Dégagé la nuit 13. Ça, c'est une bonne nouvelle parce que jeudi, c'est beau soleil 25. Vendredi, soleil 28. Et même samedi, alternance soleil-nuage 26. Et pourquoi pas parler le dimanche, tant qu'être là, le jour du Seigneur. 60% de possibilité d'averse avec 24 degrés. Mais ça veut dire aussi 40% de pas d'averse. Là. Fait qu'il faut comprendre qu'entre les deux, notre cœur balance. La météo, c'est fait, mais je vais juste revenir sur le monde du sport. La FIFA, hier, l'Espagne ont gagné 1-0 contre l'Argentine. La SLN, c'est Montréal qui ont gagné 2-0 contre Calgary. Et Vancouver ont gagné 3-0 contre Toronto. MLS, mercredi qui s'en vient le 22. Le CF Montréal va jouer contre Nashville 20h30 et dans la Ligue canadienne de football, les Alouettes ont gagné 38-32 samedi en fin de semaine. Alors bravo. Puis je vais terminer avec notre équipe de baseball qu'on aime, Drummondville. Non. Victoriaville qui ont gagné 1-0 contre Drummond vendredi. Et dimanche, ils ont aussi gagné 3-0 contre Acton Vale. Voilà pour le merveilleux monde du sport. La météo, c'est fait. Qu'est-ce qu'il nous reste? Un peu de bonheur. C'est à qui nous présentait ça, cette météo-là, non? Hein?

0: bien dit le nom. Eh ben, tu me regardes avec un sourire. Première des choses, j'ouvre ton micro pour te dire bon matin, comment ça va?
1: Bon matin, ça va bien, merci.
0: Ouais. On va parler de quoi? Parce que moi, là, j'ai ici le festival Contabadour. C'est bien ça?
1: Oui, exactement. C'est un festival de conte, musique et cirque.
0: Oh! Fait que là, on vient de mettre la table. OK. Le repas s'en vient. Vous allez tout savoir. Et ça, ça se passe bientôt. Fait qu'on va donner les dates, où ça se passe, comment ça coûte. Puis d'après moi, c'est pas mal gratuit. Non?
1: Non, en fait, c'est 99 $ pour la fin de semaine.
0: Parfait, mais c'est toute une aventure.
1: Oui.
0: Tu sais, quand t'es dans vacances, puis tu dis, qu'est-ce qu'on pourrait s'offrir, qu'on n'a jamais découvert, puis qu'on a le goût de vivre, là? Ben, vous allez tout savoir. Hein? On vient-tu de vous mettre la puce à l'oreille, les amis? OK, Lou. La météo fait les sports. Puis là, on vient de parler de notre sujet qui s'en vient après. Beautiful Thing. Parce qu'on passe ça de même. Si on vit à 109, bon matin tout le monde. À tantôt. À tantôt, Annabelle.
1: À tantôt.

0: Beautiful Mistake. J'aime ça, la musique. J'aime aussi vous rappeler qu'il y a toutes sortes d'activités qui se passent. Tantôt, on va parler de l'expo. Bon, ouais, on le sait, là, l'expo s'en vient. Mais avant tout, si je vous parle, moi, du festival Contabadour, puis là, tu vas me dire, Paul, c'est quoi ça, le festival Contabadour? Moi non plus, là, j'étais pas trop, trop au courant, mais aujourd'hui, je sais qu'à Inverness, il y a toute une activité qui s'en vient. Puis celle qui va être là pour nous en parler, c'est Annabelle. C'est bien ça? J'ai-tu bien prononcé ton nom?
1: Oui, exactement. Parfait.
0: Et c'est Annabelle comment, le nom complet?
1: Annabelle Cousineau.
0: Ben, Madame Cousineau, Annabelle de son prénom, bien sûr. Je vous souhaite la bienvenue sur Viva 101.9, surtout que là, on est à l'air où c'est pas tout le monde qui est en vacances. Hein? Il y en a qui travaillent bien. Il y en a qui sont en vacances, qui écoutent la radio, qui sont en voiture, qui se promènent. On veut savoir, parce que moi, quand t'es arrivé, tu m'as dit Festival Contabadour. Il m'est venu un gros point d'interrogation. Que c'est ça?
1: Oui, ben c'est un festival de contes, musique et cirque.
0: Wow!
1: Donc, qui a lieu là, depuis 3 ans à Inverness, là, mais on existe depuis 12 ans. Là.
0: Parfait. Puis Inverness, c'est pas bien loin. Là. On est dans la région, là. On s'entend. Le 31 juillet et jusqu'au 2 août, c'est bien ça?
1: Oui, exactement. C'est vraiment toute la fin de semaine. Là, on a une programmation qui débute le vendredi soir puis qui termine le dimanche après-midi.
0: Puis là, quand on parle de programmation, puis éclairez-moi un peu, puis éclairez-nous, là, parce que qu'est-ce qu'on va retrouver? Premièrement, on comprend quoi quand on dit Festival Contabadour? C'est de la musique, c'est des contes, c'est quoi? Qu'est-ce qui se passe?
1: C'est tout ça. C'est des contes autour du feu, des ateliers, ateliers de cirque, ateliers de contes, ateliers des olympiades aussi pour la famille, des spectacles de contes pour adultes, famille, un spectacle de musique, un jam autour du feu aussi.
0: Ben voyons donc!
1: Donc, oui, c'est varié.
0: Je veux avoir l'image un peu en tête. On s'en va là-bas, on est bien sûr à Inverness, on s'entend?
1: Oui, au parc des chutes Lysander.
0: Ça doit être de toute beauté, qu'est-ce qu'il y a là, en plus de ça? Fait que là, tout le monde se réunit. Faut-tu emmener notre chaise de parterre? Y a-tu des estrades? Comment ça fonctionne? On peut-tu camper là?
1: Ben oui, exceptionnellement, vous
0: J'en
1: pouvez
0: pose
1: camper.
0: Des questions.
1: Oui, c'est correct. Exceptionnellement, on peut camper. Donc, c'est vraiment... habituellement, c'est pas autorisé.
0: C'est pas normalement pour ça, mais à cause de l'événement...
1: La municipalité nous le permet cette fin de semaine-là. Donc oui, camping possible. Le prix du billet inclut le camping.
0: Okay.
1: Vous pouvez amener votre chaise, oui, mais on a aussi chapiteaux, on a des chaises, des tables, bien évidemment, là, pour le bien-être des festivaliers, festivalières. Donc, on a une cantine, on a un bar.
0: Il y a tout, on peut se nourrir, là, puis on va s'amuser, c'est sûr.
1: Oui.
0: Mais un bar aussi, ben oui, bar. De quel bar que je vais prendre m'installer, moi, là? Moi, m'installer du côté du bar. Non, mais je fais bien des blagues, là. Mais au-delà de ça, les gens qui captent le message puis qui se disent, tu sais, parce que là, on est en vacances, OK, budgétairement, ça coûte-tu quelque chose ou c'est pas... C'est quoi les prix à peu près? Parce que les vacances comme ça... Je sais pas si onéreux, on va le dire comme ça, mais en même temps, ça crée une activité en famille avec les tout-petits, puis c'est bon d'avancer tout seul.
1: Oui, exactement. Ben dans le fond, pour la fin de semaine complète, pour un adulte, c'est 99 $, camping inclus.
0: Okay.
1: C'est gratuit pour les enfants en bas de 17 ans, gratuit pour les résidents d'Inverness aussi.
0: Parfait.
1: Donc, voilà.
0: Fait que c'est un rendez-vous à ne pas manquer. Puis là, inspire-nous, qu'est-ce que je... Mettons, la première soirée, là, qu'est-ce qu'il va y avoir comme activité que je ne dois pas manquer? La deuxième soirée, puis c'est pour toute la fin de semaine, il faut le mentionner quand même.
1: Oui, du vendredi au dimanche. Ben c'est sûr que le vendredi, là, on commence la soirée avec un spectacle de contes de Jérôme Plummer.
0: Wow!
1: Donc, c'est un spectacle de mime, clown et autres.
0: Les enfants vont aimer ça, mais les adultes aussi, là, je pense à vous autres, là, mais quand même, pensez aux petits. Là. Wow!
1: Oui, ben pour les petits, on a le samedi, on a vraiment un chapiteau dédié à eux qu'on appelle le mini badour. Donc, c'est vraiment une programmation pour les enfants. C'est un projet qui a été soutenu là, par la MRC de l'Érable. Donc, on est très contents. Là.
0: Des bons partenaires.
1: Oui, tout à fait. Donc, on a le mini badour. Puis le samedi, ben, ça commence quand même tôt. Là. À partir de 10 heures, on a un atelier de danse, ensuite atelier de théâtre d'ombre, atelier de contes.
0: Puis on est en plein air, là. Tu sais, on est dans la nature, il faut le dire.
1: Oui.
0: Ça, là, c'est, tu veux faire vivre ça à tes enfants, là, tu te poses la question. C'est ça. Et en même temps, pas trop cher, là. Hein, tu comprends? Parfait.
1: Oui, puis il y a des prix à la journée aussi.
0: OK,
1: là.
0: Parfait. Là, j'ai le goût aussi de dire à quelqu'un qui dit, bon, moi, j'entends ça, là, mais j'ai deux questions, Paul, que tu poses pas, parce que ça m'arrive des fois d'en oublier. Comment on fait pour vous rejoindre? Il y a un site, finalement, hein, ça, c'est sûr.
1: Oui.
0: Puis on peut communiquer avec vous pour avoir plus de détails. Mettons, quelqu'un qui dit, ah, moi, je veux savoir un peu plus qu'est-ce que je peux faire ou pas faire, mettons.
1: Oui. Bien, sur le site Internet, on a un courriel, puis la méthode la plus rapide, c'est via notre page Facebook. Là, on est très rapide sur les réponses.
0: Puis là, j'aime ça parce que ceux qui écoutaient, qui sont à l'écoute là, présentement ce matin, ben, vous avez encore un peu plus d'informations. Et ça se passe le 31 juillet jusqu'au 2 août.
1: Exactement.
0: Parfait. C'est gratuit.
1: Pour les enfants et résidents d'Inverness.
0: Bon, j'aime ça entendre ça. Mais pour les autres, c'est pas assez onéreux pour dire qu'on fait pas ça, parce que c'est pas des vacances qui vont vous coûter cher, mais du bonheur à découvrir. C'est ce que je comprends.
1: Tout à fait.
0: Je ne peux que vous dire un gros merci à Annabelle et à toute ton équipe. Je sais que vous êtes plusieurs à travailler dans le dossier, mais le festival Comte Abadour à Inverness, 31 juillet au 2 août. Et rappelle-moi encore le site, ou en tout cas quelqu'un qui veut en savoir plus ou communiquer avec vous autres, c'est quoi exactement?
1: Le site Internet, c'est facile, c'est comteabadour.com. Notre page Facebook, c'est Comte Abadour aussi.
0: Je ne peux que vous en souhaiter un beau et bon week-end. Puis amusez-vous, tous ceux qui captent le message, là, vous avez tous les détails pour découvrir tout ça. Et ça se passe maintenant dans notre belle région. Merci à toi.
1: Merci.

0: que j'aime beaucoup, Michael Jackson, The Way You Make Me Feel. Est-ce qu'il y en a qui filent pour aller faire un tour à l'Expo? Ça s'en vient bientôt. Et qui d'autre que... Tournement de tambour. Monsieur Luc Blot qui est avec nous. Bonjour, Monsieur Blot. Hey, première des choses, bon matin.
1: Bon matin, Paul.
0: Puis, quelqu'un me pose la question comme ça, brûle pour point. Le rôle de Luc Blot avec l'Expo, parce que t'es entouré de toute une équipe, en plus.
1: Oui, exactement, Paul. Puis, je suis content que tu le mentionnes. On est au-delà de 70 bénévoles. J'ai des responsables extraordinaires. Puis, surtout, des partenaires et un conseil d'administration qui nous fait en sorte qu'on essaie d'amener des événements de plus en plus.
0: Continuer de grandir.
1: Exact,
0: aussi.
1: Exact. T'sais, on est rendu à notre 166e édition, Paul.
0: C'était pas mal de demander. 66e.
1: Ouais. Mais moi, quand je le dis, j'ai encore un petit peu, là, je me dis, crime, ça fait des années.
0: Ça fait des années. Mais crime, t'étais là au début, toi.
1: Oui, au début de tout. Écoute, en 1858, c'est des gens passionnés, ces éleveurs-là, ces personnes-là.
0: Je pose la question comme ça, à brûle pour point, moi, là. Mais, tu sais, de se rappeler tous ceux qui ont parti l'Expo de Victoriaville, puis bon, on s'entend que dans ces années-là, c'était pas comme c'est aujourd'hui. On s'entend.
1: Exact.
0: Mais tout a grandi, puis aujourd'hui, l'équipe qui fait partie de cette aventure-là, dont toi, t'en fais partie depuis plusieurs années.
1: Oui, ça va faire ma troisième année, puis je suis vraiment content.
0: Puis tu sais, tu fais partie de l'histoire. T'sais, peut-être qu'on sera plus là, nous autres, pour que quelqu'un raconte l'histoire, mais Luc Blot était là.
1: Luc Blot et Paul Chapman ensemble, on a fait l'histoire en 2026.
0: Oh mon Dieu, depuis quand même quelques années, on est toujours bien présents. Surtout qu'Arsenal Média, pour nous, ça fait partie de l'aventure de Victoriaville. C'est un événement qui grandit d'année en année.
1: Oui.
0: Et aujourd'hui, qu'est-ce qu'on peut savoir de plus? Qu'on va toujours être impressionné de par ce qu'on offre. Mais aujourd'hui, c'est encore plein de choses.
1: Va les femmes, va les hommes.
0: Qu'est-ce qu'on... Je te laisse le soin de nous expliquer.
1: Oui. Bien, comme je disais tout à l'heure, on est la 166e édition de l'Expo de Victo, puis c'est la 20e édition des hommes forts, qu'on a greffé aussi les femmes fortes en 2024.
0: Ouais.
1: Qui vient d'amener un aspect qui est vraiment extraordinaire. Les nouveautés cette année, la grande nouveauté, c'est qu'on a 47 kiosques agroalimentaires qui se sont intégrés dans l'agri-commerce cette année. Donc, c'est le fun. On a des gens locaux qui vont venir partager en plus.
0: Il y a du local, là,
1: Oui,
0: c'est parfait.
1: Il y a exact beaucoup de gens qui tournent autour de ça. Puis cette année aussi, peut-être la grosse nouveauté, on a un super gala de lutte à l'intérieur du Colisée. Je vous promets de l'action, ça va être assez extraordinaire. Puis vendredi, lors de la présentation des femmes fortes devant le Colisée, il va y avoir une belle surprise pour vous autres. Il faut que vous veniez voir ça absolument. Ça va être un artiste connu qui va venir faire une belle présence.
0: Bon, là, il nous dira pas c'est qui, c'est quoi là.
1: Non, okay. Je peux pas
0: mais
1: le dire
0: on va
1: encore.
0: Le savoir.
1: Mais vendredi, la présentation des femmes, ça va être quelque chose. Ça va être vraiment une nouveauté assez exceptionnelle.
0: Puis tu sais, moi là, Luc, je veux pas faire l'avocat, là, mais je suis un avocat quand même dans l'âme. Jeudi, vendredi, samedi.
1: Ah oui, hein, c'est ça.
0: C'est beau.
1: Notre comité a travaillé fort, Paul. Hein?
0: Puis même que si on parle de dimanche, écoute bien.
1: C'est du soleil en spray dimanche.
0: J'aime ça entendre ça.
1: C'est du soleil en spray qu'on va.
0: Mais il n'y en aura pas beaucoup, ça a l'air. Ça va être juste des. Quelques.
1: Merci, Paul. Je compte surtout, Paul, pour nous aider là-dessus.
0: En équipe, j'ai eu un meeting avec eux autres ce matin. Okay.
1: Hey, d'autres choses aussi, je vais parler aussi. On a aussi les super manèges de Beauce Carnaval qui reviennent encore cette année, comme d'habitude, vous le savez. Puis là, à chaque année, ils essaient de se renouveler. Et puis, on a tout le temps les manèges pour les plus jeunes et les manèges adrénaline pour les plus âgés. Donc, quand on rentre sur le site, on rentre, on paye, puis tout est gratuit. Les spectacles, tout est gratuit.
0: Wow.
1: Là, je vais vous parler des spectacles tout à l'heure, parce que là, on a vraiment des spectacles qui vont toucher à tous les groupes d'âge, à tous les jours. Ça va être vraiment le fun. On commence par David Pinault jeudi soir.
0: Oh oui.
1: Ça va être quelqu'un qui va faire, il va brasser là, autour du chapiteau. Il y a Get Up qui va être là aussi. On a la danse country. On a Major Lee, Bad Baboon, un jeune groupe qui commence à en disquer, qu'on veut décider de faire K-pop, OK, à l'intérieur
0: les kids vont aimer ça. Mais eux, les plus vieux
1: aussi. Je pense que ta fille, Paul, elle va être la première à danser
0: avec. C'est sûr qu'avec ses amis, elle, là, c'est leur semaine. C'est leur semaine.
1: Oui. Puis on attend au-delà de 2000 jeunes de 40 jours cette année. 2000, Paul. Il y a une journée qui va en avoir au-delà de 1000. Donc, puis c'est ça. Puis nous autres, c'est le fun. L'organisation, ils ont décidé de redonner aussi. Ils vont donner 50 sous pour chaque inscription d'enfants.
0: Wow.
1: Puis on va le donner au Club des boîtes à lunch. Là, c'est un organisme qui ramasse l'argent. Pour...
0: La pensée est bonne. C'est... Les gestes aussi.
1: Exact.
0: Là.
1: Mon conseil d'administration, on sait qu'on veut amuser les jeunes, mais c'est pas tous les jeunes qui ont la chance de pouvoir prendre un bon déjeuner le matin. Fait qu'on s'associe avec eux autres. On veut vraiment qu'on fasse la différence. Puis j'ai trouvé ça un geste extraordinaire, mon conseil d'administration. Puis c'est sûr que personnellement, moi aussi, j'embarque là-dedans parce que quand on voit des enfants qui ont un petit peu de difficulté à déjeuner le matin, c'est pas le fun. Fait que c'est tout du positif. Quand vous venez nous voir, vous donnez pour ces enfants-là indirectement en même temps. Là,
0: j'ai le goût de parler de... Regarde, les jugements, t'as parlé un petit brin
1: oui,
0: de ça. Là.
1: Oui.
0: Mais si on se concentre un peu, les femmes fortes, il y a quelqu'un qui me posait la question, Les femmes vont batailler au même titre que qu'est-ce qu'on voit à RDS ou quoi que ce soit.
1: Exactement.
0: Les hommes et les femmes fortes.
1: Puis comme tu dis, Paul, cette année, il y a un événement majeur qui s'est annulé aux États-Unis. Ça a fait en sorte que...
0: Il y en a des hot.
1: Les meilleurs au Canada, aux États-Unis vont venir. Puis les grands noms, regardez au niveau des femmes.
0: Allez donc.
1: Bailey Duchesne, Samantha Moffat, Josée de la Chevretière, Inès... C'est toutes des gagnants ou des personnes... Toutes des femmes qui sont signalées énormément. Puis ils vont se livrer une chaude lutte entre les 6 américaines, 6 canadiennes. Ça va être tout un spectacle le vendredi.
0: Puis tu sais, moi, quelqu'un qui écoute là en auto, là, monsieur, là, si tu veux voir des femmes fortes là, qui vont être capables de dire « Gabin, si tu es pris dans le neige cet hiver, là, on t'appelle elle, bien, on va te tasser ton char. » Mais blague à part,
1: ouais.
0: C'est impressionnant de voir la qualité de force
1: des
0: femmes. Les hommes, on s'entend que, bon, probablement qu'inconsciemment, l'homme est peut-être plus équipé de savoir qu'ils vont une force un peu plus. Mais les dames...
1: C'est impressionnant, Paul.
0: Ben, tu sais, de quoi? Il y a des hommes qui les battent pas.
1: Non, il y a Jean-François Caron, comme il me disait, il dit, lorsqu'on a commencé, il y a des femmes qui lèvent ces poids-là. Fait que, tu sais, ils sont rendus à un niveau supérieur, mais c'est tout comme...
0: C'est l'entraînement,
1: ben oui. L'alimentation. Puis c'est des gens qui s'entraînent énormément. On les voit sur les réseaux sociaux. Puis si vous allez sur le site de l'Expo de Victo au Festival des Hommes Forts, on a tous mis les noms. Puis je voulais peut-être pas te mentionner les grands noms aussi, Canada, Canadiens, puis Américains.
0: Oui.
1: Tu sais, on a, puis je veux pas en oublier, tu sais, on a Wesley Dewinsky, Gabriel Rion de Canada, Colton Sloan, puis dans les Américains, écoutez, Troy Mitchell, Evan Singleton, Bruce Johnson, qui était notre gagnant l'année passée, un petit monsieur de 6 pieds 8 pouces environ. Là,
0: ben, c'est petit, ça.
1: Un petit homme, 6 pieds 8 pouces, mais tout un homme, puis gentil en plus. C'est des personnes sympathiques. Non, on a vraiment pour tous les goûts, comme je disais, les jugements, c'est l'art textile, l'horticulture. N'oublions pas, parce que d'autres,
0: les
1: ça rouvre...
0: Les exposants aussi, là, qui sont
1: là. Ça rouvre le mercredi. N'oublions pas, ça rouvre à 4h. Okay. OK, on a une édition, parce qu'on a des jugements le mardi. Okay. Mais on rouvre pas le mardi, on rouvre seulement le mercredi. Les manèges, vous avez tout ça sur vous avez tout l'horaire des manèges sur le site. Puis on a des jeux gonflables, écoutez, ça finira plus, il faut faire le tour, vous n'avez pas toute la journée, même passer 3 jours là, puis il va encore rester des choses à voir.
0: Puis en même temps, regarde, c'est ça, ça passe là, c'est vraiment le temps. Et quelqu'un qui capte le message, il dit, moi je veux aller chercher tout de suite de mes billets,
1: ben oui.
0: Il y a le site, mais on peut-tu se rendre? Puis aller cogner à la porte.
1: Oui,
0: du bureau.
1: Oui. Ben merci, Paul, de m'en parler encore. La billetterie est disponible en ligne tout le temps.
0: OK.
1: Sur le site expovicto.com, Festival des Hommes Forts, ou vous pouvez simplement les acheter directement à la billetterie qui va être disponible. On a 3 entrées encore, vous le savez. Une entrée vis-à-vis le plus, une entrée sur Notre-Dame et une entrée sur Jutras.
0: OK. Fait que là, moi, j'ai le goût de vous dire, les amis, qu'en tout cas, moi, je vais être là avec toute ta belle gang. Les hommes forts, les femmes fortes, les animaux aussi. Ça, c'est.
1: Oui.
0: J'aime en faire le tour des. Moi, j'appelle ça, des placements où ce que tu as des animaux, tu as toutes sortes de choses à faire découvrir.
1: Oui.
0: Et pensez à vos enfants.
1: Oui, les petits animaux. Écoutez, on a les grands animaux, les petits animaux. Puis on a en plus, on a la ferme, on a tous les salons des races, là, des choses qui sont épatantes à voir, qui viennent dégayer un petit peu. Puis c'est venez parler avec les personnes qui sont là. Ils vont discuter avec vous. Écoutez, on a des lapins, on a toutes sortes de choses, des petites fermes. C'est vraiment extraordinaire.
0: Surveillez même le parc d'amusement, là, la boutique La Niche, là, sont là depuis plusieurs années.
1: Oui,
0: je vous dis bravo. Tu as plein de partenaires et commanditaires et puis bravo à tous ceux qui s'impliquent. Puis c'est sûr que si tu as le goût d'avoir du fun et de faire vivre ça à ta famille, c'est parfait. Puis je vais aller plus loin que ça. Dans cette fin de semaine-là, la semaine de l'expo, devrais-je dire, tu sais, quand tu as un cousin qui est à Québec, à Montréal ou quoi que ce soit, puis il cherche de quoi faire, come on down, venez coucher à la maison. On passe à l'expo, les enfants vont se revoir.
1: Exactement.
0: Vont partager des beaux moments ensemble puis en famille. Puis c'est ça l'expo.
1: Puis merci, Paul, encore d'avoir mentionné nos commanditaires. Mais en fait, c'est des partenaires, ces gens-là.
0: Oui, oui.
1: Ils se font solliciter de partout. Puis ils lèvent toujours la main oui pour l'expo parce qu'on sait que c'est familial. On sait qu'on réunit toutes les phases de l'entreprise. Fait qu'on les remercie énormément. Sans eux, ça serait pas possible. Merci à tous nos partenaires.
0: Ben oui.
1: Puis je veux pas en nommer parce que j'en oublierais trop. Vous les avez tous sur le site.
0: Puis exactement. Puis va chercher le dépliant.
1: Oui.
0: Si tu veux avoir le dépliant puis l'horaire et tout ça,
1: exact.
0: Ben, vois les partenaires et commanditaires.
1: Exactement.
0: Moi, je peux juste vous dire une chose, c'est merci à tous d'être là. Et c'est tellement gratifiant de faire partie de l'aventure de l'Expo d'année en année. La combientième édition encore?
1: 166e, Paul, puis 20e des Hommes Forts. On vous attend grand nombre. Merci pour Arsenal aussi. Hein. Merci, Paul, à toi. Hein.
0: Ben, ça nous fait plaisir.
1: Tu vas être encore là, puis tu vas tout animer ça. Ça va être le fun.
0: Je vais aller là pour avoir du plaisir. Merci,
1: merci
0: Luc.
1: Merci beaucoup,
0: Monsieur
1: Paul.
0: Monsieur Luc, l'Expo de Victo, rappelle-moi les dates encore.
1: Du 21 au 26 juillet au site de le Colisée des Jardins. Vous vous trompez pas. C'est en plein centre-ville.
0: Eh ben voilà, on passe à de même.
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3: Oh, je vais te parler de la Fondation HTDA, parce que bon, c'est le temps aussi de faire un don. C'est le temps aussi de se dire que, regarde, tu sais, quand tu dis, tu vas pas à l'hôpital, toi, là? OK, ta santé va bien, parfait. Pense aux autres. Penser aux autres nous permet de peut-être garantir le fait que nos pensées peuvent des fois nous rattraper. Puis ça pourrait être nous. Puis je dis pas ça pour mettre du problème là-dedans, là. C'est juste pour dire que la Fondation Notre Santé, si tu as le goût de faire un don, peu importe le montant, c'est quoi ton budget que tu peux donner à la Fondation à Notre Santé. Alors, on est en pleine campagne et puis je ne peux vous dire que pour tous ceux qui ont des fois besoin d'aller à l'hôpital, dites-vous bien que la Fondation Notre Santé, c'est une manière facile comme ça de donner, mais de surtout faire exister et faire grandir et améliorer les soins pour notre hôpital. Fait que des fois, je te dis pas que je te souhaite que ça arrive, mais si ça arrive, ce sera le fun de savoir que t'es là. T'es là aujourd'hui, tu seras là demain.
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3: Elle vient d'arriver à l'instant. Je vais vous la présenter tout en chantant. Mesdames, messieurs, la seule et unique Claude Marquis, bon matin.
7: Bon matin, Paul. Bon lundi.
3: Un petit trait. Quand on appelle ça un trait bémol, je ne sais pas trop quoi. Là. Comment non?
7: Un trémolo.
3: Un trémolo.
7: Je pense que c'est trémolo.
3: Merci, tu vois. Merci, Claude, d'être là pour me ramener à l'ordre. On va parler, bien sûr, d'actualité, parce que monvictor.com, c'est toi qui chapeaute le tout.
7: Oui.
3: Et je te dis bravo. Hein. Il y a des gens qui me disent, ah, c'est le fun, parce que vous en parlez des fois à radio, puis là, on en parle au bureau, puis là, ils disent, ben ouais, on te connaît pas. Va voir monvictor.com.
7: Oui, généralement, vous pouvez avoir pas mal de réponses à vos questions en allant sur monvictor.com. D'ailleurs, là, aujourd'hui, on vous parle du deuxième rapport trimestriel de l'Association professionnelle des courtiers immobiliers du Québec. Donc, ce sont des rapports qui sont sortis 4 fois par année, okay, qui font état un peu du marché immobilier, autant au Québec que dans notre agglomération ici à Victoriaville. Donc, ce qui ressort de ce deuxième rapport trimestriel, c'est que le marché immobilier ralentit un petit peu au Québec.
3: Okay.
7: On accuse quand même une baisse de 5% des ventes résidentielles au deuxième trimestre de 2026. À Victoriaville, par contre, ce qu'on remarque, c'est que les prix, eux, pour les résidences unifamiliales continuent de grimper.
3: Hey,
7: selon l'Association professionnelle des courtiers immobiliers du Québec, le prix médian des maisons unifamiliales à Victoriaville ou à tout le moins dans l'agglomération de Victoriaville a bondi de 11% sur un an.
3: Oh.
7: Ce qui est une des plus fortes hausses enregistrées dans la province. Et je retourne au ralentissement du marché immobilier. Malgré le ralentissement des ventes, la demande demeure quand même soutenue, notamment grâce à la stabilité des taux d'intérêt et à la vigueur du marché de l'emploi. Donc, c'est ce qui ressort de ce deuxième rapport trimestriel de l'APCIQ, notamment pour l'agglomération de Victoriaville.
3: Mais une augmentation comme ça, il y en a qui se posent la question, c'est le temps de vendre ou quoi? Ben, c'est bon.
7: Je vous réfère à votre...
3: À votre
7: courtier immobilier pour répondre à ces questions, mais c'est pas mal les faits qui ressortent de ce rapport.
3: Puis la valeur augmente, là, c'est ce qu'on comprend.
7: Oui, c'est ce qu'on comprend. Aussi, dans les dernières semaines, il y a beaucoup de municipalités qui ont un peu clos leur année 2025 avec leur rapports financiers. C'est le cas de la municipalité de Saint-Christophe-d'Arthabasca qui termine la dernière année avec un surplus de plus de 631 000 $. Donc, c'est une bonne nouvelle. Avec ce surplus accumulé, on atteint maintenant 3,1 millions de $ de surplus, en fait, de réserve pour la municipalité de Saint-Christophe-d'Arthabasca, ce qui permet à la municipalité de maintenir une bonne santé financière, mais aussi de geler le taux de taxation pour la prochaine année.
8: Tout le monde en profite,
7: là. Oui, tout le monde en profite. Le rapport du maire, le maire Marc-Olivier Racette, qui fait un peu un résumé des faits saillants du rapport financier, fait aussi état d'une hausse de la population à Saint-Christophe-d'Arthabasca, qui compte désormais 3 304 habitants. On parle aussi de la mise en place d'un nouveau service de collecte des plastiques agricoles. Les plastiques agricoles, ce sont les plastiques qui englobent les grosses guimauves dans les champs, en fait, les guimauves étant oui, des bottes de foin. Donc, ces plastiques agricoles, à Saint-Christophe-d'Arthabasca, on a mis en place un service de collecte où les organismes vont aller chercher directement les résidus chez vous pour valoriser les matières résiduelles et faire en sorte que ces plastiques agricoles se retrouvent à la bonne place. Donc, c'est quand même dans les bons coups de la dernière année pour la municipalité de Saint-Christophe-d'Arthabasca avec son rapport financier pour l'année 2025. Et sinon, d'un trait un petit peu plus culturel, le parcours culture-nature, pour ceux et celles qui ne savent pas c'est quoi, c'est un parcours... C'est un parcours touristique dans le vieil Arthabasca à Victoriaville qui vous permet de visiter différents attraits touristiques, comme le musée Laurier, on parle aussi d'église Saint-Christophe-d'Arthabasca. Donc, à ça, on rajoute une nouvelle activité culturelle, on rajoute l'expérience correspondance. Ce sont 16 lettres qui sont écrites par 4 autrices de la région et qui sont réparties dans 8 boîtes postales le long du parcours.
8: Okay.
7: Vous pouvez lire les lettres sur place, sinon vous pouvez les écouter grâce à un code QR sur votre téléphone.
8: Parfait.
7: L'activité est gratuite, accessible dès maintenant. Elle veut renchérir un peu l'expérience du vieil Arthabasca. Donc, ces lettres sont écrites de la main d'autrices de la région, mais personnifient souvent des personnes qui vivaient probablement à l'époque du vieil Arthabasca.

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1: C'est vrai que dans le vieil Arthabasca, il y a vraiment une architecture qui est unique, hein, l'architecture victorienne, de là la raison pour laquelle on a Victoriaville. Mais il y a vraiment un parcours très riche en culture, en histoire, en patrimoine aussi dans ce secteur-là. Pour ceux et celles que ça intéresse, vous savez où aller, le parcours culture-nature.
2: Ben voilà, on est chanceux d'avoir ça. Hey, je te pose la question extrême pendant le temps-là, tu vas pouvoir réfléchir un petit peu. Ouais. En ce lundi, aujourd'hui le 20, la question extrême est la suivante. Et pour tous ceux qui sont au bureau, qui travaillent ou peut-être même en vacances, relaxant, prends ton café. Selon un récent sondage, 5% des Canadiens disent n'avoir jamais mangé cet aliment très connu, lequel?
1: OK. Ah, j'ai déjà une réponse.
2: 5% des Canadiens disent n'avoir jamais mangé cet aliment très connu, lequel?
1: Le caviar. En tout cas, moi, j'en ai jamais mangé.
2: Je vais donner la réponse tantôt. Là, je vais juste. Toi, t'en as jamais mangé du caviar?
1: Non, mais c'est quelque chose qui m'intéresse parce que
2: c'est très bon, ça.
1: J'aime les fruits de mer.
2: Moi, j'aime les langoustines, les affaires-là.
1: Exactement. Donc, je suis sûre que je vais aimer ça, du caviar, mais j'ai jamais mangé de caviar. Alors, c'est pas la bonne réponse.
2: Moi non plus. OK, on va parler maintenant de sport vite comme ça. Je fais ça rapidement parce que la FIFA, c'est bien sûr l'Espagne qui a gagné 1-0 contre l'Argentine. La SLN, vendredi, qui a été soldée par vendredi passé, on va se le dire, là. Ça a été soldé avec une victoire de 2-0 pour Montréal contre Calgary. Vancouver l'ont gagné, eux autres aussi, 3-0 contre Toronto. Et on surveille mercredi qui s'en vient. OK, dans la MLS, le CF Montréal vont jouer contre Nashville 20h, puis la Ligue canadienne de football, samedi qu'on vient de passer, là, le 18, les Alouettes ont gagné 38-32 contre Calgary. Et on surveille, vendredi passé, de Romanville ont perdu, Victor a gagné 1-0, et dimanche, Victor a gagné 3-0 contre Actonville. Voilà, ça fait le tour d'un petit résumé sport de ce qui s'est passé. Mais en même temps, c'est juste de vous dire que la météo, ça aussi, c'est plus qu'important. Puis, un petit message important. Quand il fait beau, il fait beau. Hein? C'est bien dit, ça?
1: OK.
2: Généralement ensoleillé, 30% possibilité d'averse tôt ce matin. Je le rappelle, là, mais ciel dégagé ce matin, ça devient, quoi, des vents, 20 km/h, 27 degrés, humidex 31, et ennuagement tard ce soir avec 16 degrés. Puis je vais terminer avec demain, il y a un 60% de possibilité d'averse en après-midi et des risques d'orage. Fait que profitez-en aujourd'hui, même que dans la nuit, on devrait avoir des averses et 17 degrés. Rafale de vent, même dans la soirée, là, mardi prochain, là, c'est-à-dire mardi demain, 50 km les vents rafales. 26 degrés, ça va être chaud. Des vents chauds, comme on dit. Claude, je te rappelle encore une fois la fameuse question extrême, en te rappelant que je donne la réponse à l'instant.
1: Oui.
2: Alors, les gens qui ont peut-être pas capté le message tantôt, selon un récent sondage, ce n'est que 5%, là, des Canadiens disent n'avoir jamais mangé cet aliment très connu. Lequel est cet aliment? Tantôt, tu as essayé quelque chose?
1: C'était le caviar.
2: Le caviar, mais c'était pas ça.
1: Je vais essayer le fromage bleu.
2: Tu vois, le buzzer est vite en tabarnouche. Ouais. Hein. La question extrême, je la répète vite, mais je donne la réponse aussi. Le sondage, c'est 5%. OK, les Canadiens disent n'avoir jamais mangé cet aliment très connu. Lequel est l'aliment? Le Jell-O.
1: Oh!
2: Hein? Ah! De quoi? C'est pas beaucoup, là.
1: C'est surprenant. Moi, je viens d'une époque où, en tout cas, dans les années 90, je pense que le Jell-O, c'est toujours bon.
2: Bon, j'aime ça.
1: Toujours bon. Je pense que la recette du Jell-O a pas changé depuis belle lurette. Mais moi, c'était comme un dessert quand même assez classique, là.
2: Mais bon, ce n'est que 5% là, qui.
1: Mais c'est très bon pour ceux qui en auraient jamais mangé. C'est très bon.
2: C'est très bon. C'est pas trop sucré. C'est juste. C'est rafraîchissant. Même.
1: Ouais.
2: Le Jell-O.
1: Le Jell-O.
2: On va aller m'en chercher tantôt. Merci, Claude Marquis.
1: Merci, Paul.
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2: Geling, geling, geling. La cloche a sonné. Le son de cloche de Claude Marquis aujourd'hui. Ça va être quoi pour toi, là, la journée de ce lundi?
1: Ben, on va s'attaquer à faire la version web de ce rapport, de ce deuxième rapport trimestriel de l'APCIQ, l'Association professionnelle des courtiers immobiliers du Québec, qui va vous donner

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0: T'as-tu bien compris, là? Monvicto.com. Facile comme ça. Claude Marquis, je te dis, autant que le soleil brille aujourd'hui, continue de briller. Et puis, je te souhaite une très belle journée, Claude.
1: Merci à vous autres aussi.
0: On ne peut que dire à demain, les amis, parce qu'on passe de même avec Paul. Paul Russell. 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

0: Friends. C'est donc ben bon ça, hein? Merci à tous nos collaborateurs qui étaient là, surtout Monsieur Programmation Musicale. Eh oui, là, il y a enfin deux, trois qui me disent, bon, mais tu parles jamais de son nom. Ben oui, quand je vais l'appeler un surnom qu'on lui donne, T-Bob. Tiens, c'est correct ça? T-Bob Mercier, T-Bob, c'est un passionné de musique, puis c'est lui qui s'occupe de nous fredonner le tout, francophone et anglophone. C'est lui qui s'occupe de choisir nos artistes qui tournent sur Viva 101.9 ce matin. Merci à tous pour d'être là. Merci à nos invités, encore une fois, j'en ai parlé, là, mais le Festival Contabadour, ça se passe à Inverness du 31 juillet au 2 août. Et je vous rappelle qu'on est dans mode expo, là. Les hommes forts, les manèges, les expositions, des cadeaux, puis je vais vous dire, ceux qui vont assister au Festival des Hommes forts, là, ça va être intéressant, puis il y a tellement de cadeaux qui vont être à gagner, que tu vas avoir du fun dans les gradins. Moi, j'anime ça dans les estrades, là, cette année. Fait que je te dis, le Père Noël est noir. Ben, quand je dis qu'il est noir, ben, c'est moi, là, OK? Fait que, il est bassonné, OK, c'est ça. Fait que je serai là pour donner des cadeaux, mais juste rappeler les dates du 21 au 26 juillet, c'est là, là. Ça se passe cette semaine. Fait qu'à toi de venir faire un tour, puis de passer une aventure. Puis on s'occupe de la météo. À date, là, ça va être quand même pas pire. Puis regarde, on n'est pas fait en chocolat, puis moi, j'en suis la preuve bien vivante. Belle et bonne journée. Il y a toute une équipe qui s'en vient dans votre avant-midi. Mon nom est Paul Chatman et merci à tous nos collaborateurs, dont Claude Marquis, MadameMonVictor.com pour tout savoir, l'actualité, là, quand tu veux. Fait que je te dis à demain. Demain, quelle heure? 6h pile. Ciao, bye!
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souhaite un excellent début de journée, une nouvelle semaine qui s'invite. Peut-être êtes-vous en vacances, peut-être de retour au travail, peut-être un entre-deux, peu importe. On est très content de faire partie de votre quotidien, d'être avec vous autres et merci beaucoup de nous choisir. Et juste vous dire que si des fois vous faites attention un peu à votre ligne, on y va avec les saines habitudes de vie, bon, on connaît tout ça. Mais un moment donné, on se dit, bon, de temps en temps, je m'en offre une, là. Une bonne poutine, là. Celle-là qui vous tente vraiment, là, de manger, là. Ben, ça serait aujourd'hui. Parce que vous auriez une raison en plus de le faire, hein, ce 20 juillet, parce que c'est la journée mondiale de la poutine. Ben oui, j'ai une défaite. Alors, pour le dîner ou le souper ce soir, ça peut être une bonne idée, hein? On va se jaser de palmarès, chansons les plus populaires au Québec, groupes, artistes également. On va revenir sur le spectacle de la finale de soccer hier. Aussi, il y a eu de l'ambiance au Festival d'été de Québec. C'est terminé hier. On aura l'occasion de se rejaser de tout ça et bien d'autres choses. Mais pour tout de suite, Ray s'invite à Viva.

pogné au Québec, Ricardo Larrivée. Et parlant d'hommage, eh ben, il y a une série qui a marqué, qui sera intronisée au Temple de la renommée de Juste pour rire aujourd'hui. Et je vous parle de La Petite Vie. Alors, ce sera une cérémonie animée par Guy Jodoin. Ça va réunir, entre autres, Laurence Leboeuf, Laurent Paquin, Marina Orsini, Mario Jean, Mondan de Grenoble également, entre autres, Virginie Fortin. Alors, c'est beaucoup d'ambiance qui sera sur la scène du théâtre Maisonneuve lors de cette soirée d'intronisation. Évidemment qu'on a remanié un petit peu tout ça là, pour offrir un hommage à Marc Messier qui nous a quittés, vous savez, très récemment et abruptement. Donc, c'est ce soir que cette magnifique page d'histoire sera encore une fois soulignée. La célèbre émission La Petite Vie qui détient encore à ce jour le record absolu d'écoute hein, pour une émission francophone au Québec. L'épisode Régent reçoit, qui a été diffusé en 95, a attiré plus de 4 millions de téléspectateurs, un sommet inégalé jusqu'à ce jour. Et la série a récolté également 18 prix Gémeaux. Que ça? Ben oui. Voici Ed Sheeran et Shape of You à Viva.

Il vient d'annoncer des dates supplémentaires de sa tournée mondiale pour l'Australie, la Nouvelle-Zélande, mais il va venir nous visiter au Québec le 24 août prochain à Trois-Rivières. Voici Bryan Adams et Summer of 69. Bon début de semaine à vivre.

0: s'invite dans un instant, lui qui nous a quittés en 1981. Il est décédé des suites d'un mélanome lentigineux acral. Alors ça, c'est un mélanome qui s'était développé sous son ongle du pied, sous l'orteil précisément. Et là, je suis tombée sur un article du magazine Gracia, justement, qui nous disait que des fois, on a tendance à pas trop regarder nos extrémités ou des zones qu'on pense qui sont moins exposées au soleil, alors qui fait en sorte qu'on n'a pas besoin de vérifier ou encore de consulter. Mais lui, au départ, Bob Marley pensait que c'était juste un bleu qui s'était fait. Mais à un moment donné, ça s'est mis justement à s'étendre et malheureusement, il était trop tard au moment où ça a été diagnostiqué. Mais on nous dit justement que les dermatologues sont formels. Hein? Si on voit les zones discrètes de notre corps qu'on a tendance à oublier, comme les oreilles, le cou, les pieds ou encore le cuir chevelu, ce sont des zones très importantes qu'il faut protéger également. Oui, le cuir chevelu, imaginez. Alors, n'oubliez pas de mettre votre chapeau quand on a des journées chaudes de soleil également. Et surveillez aussi vos points de beauté. C'est ce qu'on mentionne du côté du magazine. Alors, quoi qu'il en soit, il nous offre un moment de vacances avec Could You Be Love dans un moment. Viva, manquez pas Bob Marley.
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Alicia Keys s'amène dans les prochaines minutes à Viva. Elle est en train, semble-t-il, de mettre la touche finale à son nouvel album qui sera le successeur de Keys. Et ça a l'air qu'il pourrait sortir très prochainement. Alors, on reste à l'affût pour la talentueuse Alicia.

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1: Oh, tellement magnifique. Alyosha Schneider avec Ensemble dans Viva l'avant-midi. Dans un instant, je vous parle de celle qui est passée à ça d'assister au mariage de Taylor Swift et de Travis Kelce. On y revient dans un moment. Pour tout de suite, voici Bruno Mars à Viva.

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2: Manquez pas Taylor Swift en musique dans un petit instant. Elle qui s'est mariée, on le sait, hein, le 3 juillet dernier à New York au Madison Square Garden avec Travis Kelce. Et là, il y avait plusieurs invités. Et il y a notre Canadienne Shania Twain qui avait son carton d'invitation pour aller au mariage de Taylor Swift. Mais elle a mentionné en entrevue à CTV qu'elle n'a pas pu y aller parce qu'elle avait déjà un autre engagement pour les concerts d'Harry Styles du côté de Londres. Alors, elle n'a pas pu laisser tomber Harry pour aller voir Taylor Swift. Mais ce qui est drôle là-dedans, c'est que elle a manqué le mariage de Taylor Swift pour être dans le spectacle d'un des ex de Taylor Swift. Parce que oui, Harry Styles et Taylor se sont fréquentés entre la fin 2012 et le début 2013. Hein, c'est quand même spécial. Harry Styles maintenant est fiancé là à l'actrice et réalisatrice Zoe Kravitz, semble-t-il. Alors oui, la fille de Lenny Kravitz, il y a un beau-père assez hot, merci. Alors elle s'amène Taylor Swift avec Opalite dans un instant. 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
7: Bonjour, ici Claude Marquis. Voici vos actualités. L'inflation a ralenti au Canada en juin pour s'établir à 2,8 % en baisse par rapport à mai et principalement grâce à la diminution du prix de l'essence. Au Québec, le taux d'inflation atteint 3,2 %. Malgré cette baisse, les prix à l'épicerie continuent d'augmenter, avec une hausse annuelle de près de 4 % en juin, selon Statistique Canada. À Victoriaville, le litre d'essence se vendait autour de 1,81 $ aujourd'hui. Et la municipalité de Saint-Christophe-d'Arthabasca termine l'année 2025 avec un surplus de fonctionnement de plus de $630 000. Le maire Marc-Olivier Racette souligne que le surplus cumulé atteint maintenant 3,1 millions, ce qui permet à la municipalité de maintenir une bonne santé financière et de geler le taux de taxation en 2026. Le rapport du maire fait aussi état d'une hausse de la population qui compte désormais 3304 habitants. C'est ce qui complète vos informations. 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

centre-ville de Toronto. Alors, c'est sûr que ça fait une méchante belle pub. Alors, à deux, disponible dès maintenant. Pour ce qui est de Charlotte Cardin, elle aussi est en train de préparer de la nouveauté. Ça a l'air que son album s'en vient à l'automne 2026. The Way We Touch va se retrouver sur cette pièce-là. La voici, Charlotte Cardin, maintenant à Viva. Bon début de semaine.

0: La formation hier, Chris Martin sur le terrain pour le spectacle de la mi-temps de la Coupe du monde de soccer. Et c'est, oui, l'Espagne qui l'a remporté sur l'Argentine. Et on a eu droit à une nouvelle chanson de Coldplay qui s'appelle Believe in Love, entourée d'une chorale de jeunes, parce que c'était pour les jeunes qu'on faisait ça. Les profits vont au fond FIFA Global Citizen pour l'éducation. On veut récolter un 100 millions de dollars américains pour favoriser l'accès à une éducation de qualité, offrir des opportunités de jeux de soccer également aux enfants à travers le monde. Alors, une très belle cause à laquelle s'est joint beaucoup d'artistes. Shakira a donné vraiment une belle performance. On a eu Madonna également qui a ouvert le bal. Notre Canadien Justin Bieber était là. Seul à la guitare, j'aurais peut-être pris une performance un peu plus dansante, mais bon, c'est jamais bien tannant de l'entendre comme ça. BTS également, puis notre beau Tom Cruise qui a fait une magnifique allocution au tout début du match, alors tout était là.
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fait 8 semaines en tête du palmarès de la disque des chansons les plus tournées partout au Québec. Mais là, Bleu Jeans Bleu s'en va en deuxième place avec cette chanson-là. Le palmarès de la disque nous indique que la nouveauté de Céline Dion, Bonjour, Pardon, Merci, est maintenant en tête. Alors, Bleu Jeans Bleu, deuxième position. Le Bon Choix de Gabrielle Fredette en troisième place. The Way We Touch de Charlotte Cardin en quatrième. Et Où on dansait autrefois de William Cloutier et Zach Chico en cinquième. Du côté de Spotify, eh ben, je vous dirais que ce qui domine les classements des chansons les plus écoutées là, dans la métropole au Québec, on parle de Choosing Texas d'Ella Langley. On a également dans le top 3 Die Die de Shakira et Ordinary Alex Warren qui ne s'essouffle pas. Quel succès extraordinaire. Et d'ailleurs, il s'invite Alex Warren tantôt avec Fever Dream. Manquez pas également Tony Braxton. Et juste avant, c'est Ludovic Bourgeois qui est là avec Jamais oublié à Viva.

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prochaines minutes, en musique à Viva, Lou Adriane, Cassidy, on aura Zaz également, faut pas manquer, Jennifer Lopez, David Guetta aussi seront là sur Save Me Tonight. Et aussi, ben, je vous offre la toune du lunch. Alors ça, ça veut dire que c'est de la belle nostalgie qui s'invite parce que c'est un avant-goût de ce que vous pourriez entendre pendant l'émission du midi, le lunch 80-90-2000 que je vous invite à ne pas manquer. Alors, directement dans une de mes meilleures décennies musicales, moi j'aime tout ça. D'ailleurs, j'ai eu un 60e anniversaire de mon parrain en fin de semaine. Qu'est-ce qu'on mettait, hein, comme musique, là? Parce que c'est le fun, des fois, ça tombe dans ma cour de choisir la playlist. C'est sûr que lui, j'y mets des années 80 à fond, là.

0: Et ça s'en vient dans un instant. Viva, restez là.
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6: Bonjour, ici Claude Marquis, voici vos actualités. L'inflation a ralenti au Canada en juin pour s'établir à 2,8%, en baisse par rapport à mai et principalement grâce à la diminution du prix de l'essence. Au Québec, le taux d'inflation atteint 3,2%. Malgré cette baisse, les prix à l'épicerie continuent d'augmenter, avec une hausse annuelle de près de 4 % en juin, selon Statistique Canada. À Victoriaville, le litre d'essence se vendait autour de 1,81 $ aujourd'hui. Et la municipalité de Saint-Christophe-d'Arthabasca termine l'année 2025 avec un surplus de fonctionnement de plus de 630 000 $. Le maire Marc-Olivier Racette souligne que le surplus cumulé atteint maintenant 3,1 millions, ce qui permet à la municipalité de maintenir une bonne santé financière et de geler le taux de taxation en 2026. Le rapport du maire fait aussi état d'une hausse de la population qui compte désormais 3 304 habitants. C'est ce qui complète vos informations. 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

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Mais le lunch en folie, ben ça part de 11h30 à 13h30 aujourd'hui. Céline Dion s'invite avec sa relecture de Alone. Elle est tout en voix pour nous autres. Bon début de semaine. Merci beaucoup de choisir Viva.

l'ouverture du Festival d'été de Québec sur les plaines d'Abraham qui mettait en vedette J. Lee Roll. Et il s'en vient en musique dans un petit instant. Et je dis du monde à la messe, je fais à peine un jeu de mots parce que on sait qu'il est extrêmement croyant. En fait, J. Lee Roll, c'est un ex-criminel qui a trouvé son salut dans sa foi de Dieu. Bon, alors son discours est toujours orienté de cette façon-là. Et on l'a vu hier devant une foule conquise et il a mentionné dès le début que c'était une de ses plus grosses foules dans notre pays. Puis là,

0: Stéphane, entre autres, dans le bilan, là, rapidement, que Muse, Kesha, Limp Bizkit et la soirée électro Martin Garrix ont attiré les foules pour cette dernière édition. Alors, la boucle est bouclée. Il s'invite Jelly Roll dans un instant avec Shabuzi sur Amen. Restez là.
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maison du Prince. J'ai vu passer également les bébés. Vous voulez pas manquer ça? Et l'aventure commence avec un excellent montage en plus pour le lunch 80-90-2000. Ça s'en vient dans les prochaines. Manquez pas ça. Diane Simard vous souhaite de passer une excellente journée sur nos ondes et on se retrouve dès 16h pour Viva la Casa en mode vacances. Ciao, à tantôt!

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5: Bonjour, ici Claude Marquis. Voici vos actualités. L'inflation a ralenti au Canada en juin pour s'établir à 2,8 % en baisse par rapport à mai et principalement grâce à la diminution du prix de l'essence. Au Québec, le taux d'inflation atteint 3,2 %. Malgré cette baisse, les prix à l'épicerie continuent d'augmenter, avec une hausse annuelle de près de 4 % en juin, selon Statistique Canada. À Victoriaville, le litre d'essence se vendait autour de 1,81 $ aujourd'hui. Et la municipalité de Saint-Christophe-d'Arthabasca termine l'année 2025 avec un surplus de fonctionnement de plus de 630 000 $. Le maire Marc-Olivier Racette souligne que le surplus cumulé atteint maintenant 3,1 millions, ce qui permet à la municipalité de maintenir une bonne santé financière et de geler le taux de taxation en 2026. Le rapport du maire fait aussi état d'une hausse de la population qui compte désormais 3 304 habitants. C'est ce qui complète vos informations. 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
1: Vous savez, le lundi matin, quand on rentre dans l'ascenseur puis qu'on fait ce qu'on appelle du small talk, hein, ces temps-ci, c'est pas évident.
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1: On sait plus comment s'habiller, ça c'est ma préférée. Mais c'est vrai, ces temps-ci, je regardais le portrait de météo, puis comme on est ensemble tout au Québec, ben là, en Abitibi, c'est du temps plutôt gris. Au centre du Québec, c'est embêtant, hein? Puis dans l'est du Québec, la Côte-Nord, on renoue avec le soleil. Je peux même pas parler de la température, mais je peux parler d'un... un élément qui nous touche tous, l'intelligence artificielle, comment on y réagit selon notre génération. Ça va être bien intéressant. Comment vous, vous utilisez l'IA dans votre travail? 1-866-567-2346. Mais surtout, place à la musique sur l'heure du lunch. Trois décennies dorées. 80, 90, 2000, des bons souvenirs. Rihanna s'en vient. Gauthier aussi avec Somebody That I Used To Know. Ça, ça fait longtemps qu'on n'a pas entendu ça, mais pour tout de suite, on part avec un succès souvenir. Snap! 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
1: Bon midi à Viva. Je vous ai demandé au 1-866-567-2346 comment vous utilisez l'intelligence artificielle au travail. Salut à José Giguère de Kings & Falls qui dit « Moi, ça a vraiment simplifié faire les horaires pour ma gang. » Caroline Dallaire de Rimouski, elle, ben c'est faire des PowerPoint. Il paraît que ça marche full bien. Hey, ça, ça m'intéresse, par exemple. Comment on réagit face à la IA selon notre génération après les bébés à Viva?

0: Un peu comme quand le téléphone intelligent est sorti, on a comme réalisé à quel point c'était un outil incroyable pour se retrouver, le GPS, les notes, les courriels. Mais là, l'intelligence artificielle s'est rendue la même chose. On a besoin d'avoir une idée de recette, des cadeaux, un itinéraire de vacances, aider pour les devoirs des enfants. Ben, l'intelligence artificielle, puis là, c'est pas juste une impression. Selon une étude, un peu moins de la moitié des adultes de 25 à 34 ans utilisent l'IA tous les jours. Chez les 18-24, c'est encore plus fort, c'est la moitié pour les recherches, pour aller sur Google. Puis maintenant, on nous le présente très, très bien. Mais ce qui est fascinant, c'est que ceux qui s'en servent le plus sont aussi ceux qui s'en méfient le plus. Alors, c'est pas forcément mauvais. Un jeune sur trois trouve que l'IA prend déjà un peu trop de place et c'est loin d'être terminé. La toune du bureau s'en vient au retour à Viva.
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0: À chaque midi, aux alentours de midi 20, il y a la toune du bureau. Vous faites le tour de vos collègues de travail puis vous demandez une chanson. Puis nous, ça nous fait plaisir de vous saluer. Salut aujourd'hui à la gang du côté de Amos, de la boutique Sylvie Fleuriste. C'est Mariah Carey, une chanson qu'on n'entend pas souvent. C'est en 93. Voici Hero à Viva.

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0: C'est l'heure des manchettes du showbiz. Qu'est-ce qui fait jaser aujourd'hui? Avez-vous vu le film L'Odyssée de Christopher Nolan? Ça fait quoi, 4-5 ans qu'on n'avait pas eu des nouvelles de lui? Ben, ça domine actuellement le box-office mondial, notamment grâce à l'engouement des projections en IMAX 70 mm. C'est pas partout, mais quand on l'a, on est content. Hey, c'est des cargaisons de films, là. C'est sorti la semaine passée, ça a attiré un large public. On parle déjà de plus d'un quart d'un milliard de recettes. C'est quelque chose et ça fait mal paraître les autres films à l'affiche. Sinem Cara, qu'on a connu entre autres pour sa participation à Big Brother Célébrité, a été hospitalisé après un accident de tournage qui lui a fait subir une commotion cérébrale. Elle a donc annulé deux spectacles prévus. Son équipe a partagé les nouvelles sur les réseaux sociaux. Elle garde le sourire, elle va quand même bien, mais elle a été photographiée à l'hôpital. Avec un carcan, là. Son état suscite du repos, alors ses prochains shows vont aller au 12 septembre pour le SPEC du Haut-Richelieu. Britney Spears fait encore jaser sur Instagram, on sait pas trop quoi en penser. La chanteuse de 44 ans a publié une photo montrant des vêtements pour bébé accompagnée d'un message assez mystérieux, merci. En quelques minutes, évidemment, là, les réseaux sociaux sont emballés. Certains disent que c'est elle qui est enceinte, ce qui est pas impossible. D'autres pensent qu'elle fait plutôt référence à l'un de ses fils, simplement avec un projet personnel. Mais tu sais, on s'entend, là. C'est des vêtements de bébé. Puis il y a le Coran en dessous. C'est vraiment... C'est comme s'il y avait rien à comprendre dans son message cryptique, effectivement. Mais c'est pas la première fois que Britney Spears fait quelque chose de spécial sur ses réseaux sociaux, hein. Le lunch 80-90-2000 se poursuit. Rod Stewart nous attend avec Have You Ever Seen the Rain? Je pense qu'on l'a vu dernièrement, Rod, ce serait correct. Vous êtes à Viva!
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La légende de Prince dans le lunch 80-90-2000 à Viva. C'est tout pour moi, Jay. Je vous souhaite une excellente journée. On va se retrouver demain pour un autre voyage temporel, musical. Hey, bon, ça, c'est une véritable science-fiction, dis de même. C'est Olivier qui va s'occuper de votre playlist cet après-midi. Tout l'été, Viva, la musique de Bryan Adams. À demain!

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5: Bonjour, ici Claude Marquis, voici vos actualités. L'inflation a ralenti au Canada en juin pour s'établir à 2,8%, en baisse par rapport à mai et principalement grâce à la diminution du prix de l'essence. Au Québec, le taux d'inflation atteint 3,2%. Malgré cette baisse, les prix à l'épicerie continuent d'augmenter avec une hausse annuelle de près de 4% en juin, selon Statistique Canada. À Victoriaville, le litre d'essence se vendait autour de 1,81 $ aujourd'hui. Et la municipalité de Saint-Christophe-d'Arthabaska termine l'année 2025 avec un surplus de fonctionnement de plus de 630 000 $. Le maire Marc-Olivier Racette souligne que le surplus cumulé atteint maintenant 3,1 millions, ce qui permet à la municipalité de maintenir une bonne santé financière et de geler le taux de taxation en 2026. Le rapport du maire fait aussi état d'une hausse de la population qui compte désormais 3304 habitants. C'est ce qui complète vos informations. 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

Bon après-midi tout le monde, c'est Ali Bombardier qui vous parle et bienvenue dans Vivant l'après-midi avec vous pour les prochaines heures juste avant l'arrivée de Diane Simard dans Vivant la Casa. J'espère que ça va bien, j'espère également que vous avez passé une excellente fin de semaine. C'est la semaine de la construction, hein, vacances de la construction. Soyez prudents sur les routes et merci de nous avoir choisis. Dans les prochaines minutes, écoutez parce qu'on va, je vais vous raconter comment un temple bouddhiste de la Corée du Sud est devenu un lieu de rencontre pour les célibataires avec marche à l'aveugle, une petite thé et activité pour trouver l'amour loin des applications. Quand j'ai vu ça, j'ai fait « Écoute, il faut que j'en parle. Je vous donne les détails dans les prochaines minutes. » Sinon, là, on débute l'après-midi avec du Madonna et Sabrina Carpenter. Bring your love à Viva!

Je sais pas si vous le saviez, mais même moi, je le savais pas. En Corée du Sud, il y a un temple bouddhiste qui a trouvé une nouvelle façon d'aider les célibataires à rencontrer l'amour. Pendant 2 jours, là, il y a 20 participants qui prennent part à des activités comme du yoga sur la plage, des marches, les yeux bandés, des discussions autour du thé et des rencontres en tête à tête. Et l'idée fait fureur parce qu'il y a plus de 4200 personnes qui avaient posé leur candidature. Comme quoi, l'amour peut aussi commencer loin des applications de rencontre et commencer dans un temple bouddhiste en Corée du Sud. Fait que si, admettons, vous y allez et vous êtes célibataire, allez donc faire un petit tour dans le temple bouddhiste. Vous allez peut-être trouver l'amour. On est de retour en musique avec Sweet Banks. Everything's gonna be alright. À Viva la musique! Everything.

Une chanson sur l'envie de devenir une meilleure personne pour celle qu'on aime. Et quoi de mieux que de la faire chanter par Max McNow avec Better Me For You à Viva la musique.

0: Imaginez être sur le point de fermer une église vieille de 700 ans puis découvrir un véritable petit trésor sous l'autel. Tu sais, des fois, là, on va faire un grand ménage de notre maison qu'on vient d'acheter et tu vas découvrir un trésor caché par les anciens propriétaires. Et c'est ce qui est arrivé dans le nord de l'Angleterre en préparant l'église pour l'un de ses derniers services. Il y a un pasteur puis un paroissien qui ont trouvé une boîte contenant 9 pièces d'or cachées dans un sac de plastique, et il y avait une note qui expliquait qu'il s'agissait d'un don anonyme fait par quelqu'un, hein, quelques années plus tôt, devrais-je dire. Et les pièces ont finalement été vendues pour près de 40 000 $ américains. C'est pas assez là pour payer tous les travaux nécessaires évalués à environ 750 000 livres, mais c'est quand même une découverte qui a redonné espoir à la communauté et lancé un nouvel effort pour sauver le bâtiment. Et le donateur, lui, ben il demeure toujours inconnu. Et honnêtement, la prochaine fois qu'on fait du ménage sous un meuble, on va peut-être regarder deux fois avant de jeter une vieille boîte, là. Moi, j'ai déjà trouvé 20 piastres chez mes parents, hein, sous les escaliers. Ouais, quand on les a de fait, là, moi, j'ai trouvé 20 piastres. Je l'ai pas regardé, c'est mes parents qui l'ont pris. On prend une courte pause et lorsqu'on vient, c'est Ray qui s'amène avec Where's My Husband à Viva.
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0: Katy Perry ressort présentement plusieurs de ses anciens costumes de scène pour une bonne cause parce que pendant 21 jours, des looks portés au cours de sa carrière sont offerts dans une campagne au profit de sa Firework Foundation qui aide entre autres des jeunes de milieux moins favorisés à découvrir les arts. Elle a même remis une robe vieille de 17 ans lors de son spectacle au Royaume-Uni. Moi, je trouve que c'est une très belle cause. Vraiment une très, très, très belle cause. T'sais, on dit souvent de redonner au suivant, redonner des objets, des vêtements. Puis ben, c'est exactement la preuve de son de sa campagne Firework Foundation. Je trouve ça vraiment beau, pour vrai. En parlant d'elle, ben quoi de mieux que de la jouer, hein? Katy Perry avec Snoop Dogg, California Girls, à Viva la musique.
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0: Moi, quand j'ai su que des girafes étaient peut-être meilleures que moi en maths, j'ai pris un petit 2 minutes parce qu'il y a des chercheurs qui ont présenté différentes quantités de carottes à 4 girafes du zoo de Barcelone, puis ils ont caché de la nourriture dans des contenants. Il y a 2 girafes qui ont réussi plusieurs fois à retenir les quantités et à choisir le contenant qui renfermait le plus de carottes, même après que les chercheurs ont rajouté là, des carottes dans les contenants. Et selon l'étude, elles semblaient donc capables de faire une genre de forme très simple d'addition dans leur tête. Par contre, quand il fallait retirer des carottes et faire l'équivalent d'une soustraction, ben les résultats étaient beaucoup moins convaincants là. Et les chercheurs précisent aussi que seulement 2 animaux sur 4 ont vraiment réussi le test. Alors, tu sais, les girafes, ça remplacera malheureusement pas ta calculatrice, mais elles sont peut-être capables de compter leur lunch. Puis ça, je trouve ça vraiment incroyable. Tu sais, les animaux, des fois, ils ne pensent pas, mais sont coming bright. Puis honnêtement, avec des carottes comme récompense, là, il y a plusieurs d'entre nous qui seraient capables de, ben, probablement plus motivés à retourner en cours de mathématiques. On prend une courte pause et lorsqu'on sera de retour dans la prochaine heure, Stars on 54, If You Could Read My Mind. À viva!
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5: Bonjour, ici Claude Marquis, voici vos actualités. L'inflation a ralenti au Canada en juin pour s'établir à 2,8 %, en baisse par rapport à mai et principalement grâce à la diminution du prix de l'essence. Au Québec, le taux d'inflation atteint 3,2 %. Malgré cette baisse, les prix à l'épicerie continuent d'augmenter avec une hausse annuelle de près de 4 % en juin, selon Statistique Canada. À Victoriaville, le litre d'essence se vendait autour de 1,81 $ aujourd'hui. Et la municipalité de Saint-Christophe-d'Arthabasca termine l'année 2025 avec un surplus de fonctionnement de plus de 630 000 $. Le maire Marc-Olivier Racette souligne que le surplus cumulé atteint maintenant 3,1 millions, ce qui permet à la municipalité de maintenir une bonne santé financière et de geler le taux de taxation en 2026. Le rapport du maire fait aussi état d'une hausse de la population qui compte désormais 3 304 habitants. C'est ce qui complète vos informations. 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

Les propriétaires de chats, écoutez bien ça, là, quand vos chats se lèchent, OK? C'est pas qu'ils veulent se faire un gros câlin, là. Pas nécessairement. Il y a une nouvelle étude qui relève que ce comportement, se licher là entre eux, peut être aussi une façon très polie de dire « tasse-toi de ma place ». C'est comme, moi, je trouve ça vraiment drôle. Les chercheurs ont même observé que certains chats lèchent leur l'autre avant de mordre, de griffer ou de récupérer le meilleur coin au soleil dans la pièce. Mais quand j'ai su que deux chats, en se lichant, ça voulait dire « hey, mon gars, tasse-toi ». Imagine si nous autres, on faisait ça en tant qu'humain, tu liches l'autre pour dire hey, « excuse-moi, t'as pris ma place, j'aimerais ça que tu te lèves ». Ça serait un peu bizarre. Vraiment un... Bref, très, très, très bizarre. On retourne en musique avec John Cicada, « Just Another Day » à Viva la Musique.

0: Une belle soirée musicale qui vous attend à Warwick ce mardi 21 juillet, donc demain, dans le cadre des Mardis de la culture. Ça commence à 19h. Patricia Marcoux et Sylvain Piché seront en spectacle au parc Anas et Picard. Les deux artistes proposent un projet acoustique où se mélangent la guitare, l'harmonica, le violon et la chanson. Et leur univers s'inspire surtout du folk et du blues avec une musique chaleureuse, authentique et parfaite pour une soirée d'été en plein air. Donc, les Mardis de la culture sont présentés chaque semaine à Warwick jusqu'au 25 août, toujours à 19h. Et si la météo décide de ne pas collaborer, le spectacle sera déplacé à la Wick Station à l'intersection des rues Saint-Louis et Saint-Joseph. Et honnêtement, de la guitare, du violon, un parc et une belle soirée d'été. Ah, il ne manque pratiquement que la chaise pliante et le petit café pour que tout soit parfait. Donc, je répète encore, c'est demain 21 juillet au Mardi de la culture dès 19h au parc Anas et Picard. Si vous y allez, il faudrait bien ça entendre votre opinion là-dessus. On prend une courte pause et lorsqu'on vient, ben Taylor Swift s'amène avec Opalite à Viva. Restez là.
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OK, je me sens vraiment, vraiment coupable. Il y a une auditrice de Sabrina Archambault qui vient de m'écrire. Merci en passant, Sab, de nous écouter. Elle m'a écrit « Hey, bonne journée mondiale de la poutine ». Puis elle a bien raison, parce qu'aujourd'hui, le 20 juillet, hey, je m'en rappelais plus, je me donne des tapes sur les doigts. Là. On célèbre officiellement notre célèbre trio québécois frites, sauce brune et fromage en grains. Alors que vous soyez du genre classique extra fromage ou avec plein de garnitures, c'est complètement la meilleure excuse de l'année pour vous gâter. Donc, bonne journée mondiale de la poutine à tout le monde. Puis oubliez pas, hein, mangez de la poutine si vous pouvez. Puis célébrez le Québec en grand. Est-ce que vous êtes du genre à mettre du ketchup dans votre poutine? Ou pas de ketchup dans votre poutine? C'est la grosse question du jour. Pendant ça là, ben, on va écouter du Ricky Martin. Living la vida loca. Lui, c'est un mangeur de poutine. Ah, viva la musique!

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0: pour ceux là qui regardent souvent TikTok, là, il y a une Américaine de Austin qui voulait simplement essayer le pole dancing dans son appartement. Mais sa première tentative s'est transformée en véritable déluge. Là, dès son premier saut, on la voit sur la vidéo, là, la barre s'est détachée du plafond. Elle a frappé directement l'arroseur automatique contre les incendies. Résultat, un énorme jet d'eau s'est mis à remplir le logement pendant que l'alarme de tout l'immeuble se déclenchait. Écoute, ça doit être atroce, là, pour vrai, là. Mais moi, quelqu'un qui tombe, la gang, là, ça me fait tellement rire. Tu sais, si mon meilleur ami, ça mettons, on marche, le gars, il tombe, je vais rire, mais c'est sûr, après, là, que je vais l'aider. Ça dépend, là. Si tu tombes d'une falaise, c'est sûr que je vais pas la rire, là, celle-là. Mais quelqu'un, moi, qui tombe, qui fait une petite jambette, ah, moi, là, ça me fait rire. Là, tu sais, la jeune femme, complètement dépassée, a surtout pensé à mettre son chien en sécurité avant de quitter l'appartement et d'attendre les secours. Mais, oh, mon Dieu, hey, ça l'a dépassé les 10 millions de vues sur TikTok. C'était extraordinaire. On prend une courte pause et lorsqu'on sera de retour, Charlotte Cardin s'amène avec The Way We Touch. À Viva la musique.
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6: Bonjour, ici Claude Marquis, voici vos actualités. L'inflation a ralenti au Canada en juin pour s'établir à 2,8 %, en baisse par rapport à mai et principalement grâce à la diminution du prix de l'essence. Au Québec, le taux d'inflation atteint 3,2 %. Malgré cette baisse, les prix à l'épicerie continuent d'augmenter, avec une hausse annuelle de près de 4 % en juin, selon Statistique Canada. À Victoriaville, le litre d'essence se vendait autour de 1,81 $ aujourd'hui. Et la municipalité de Saint-Christophe-d'Arthabasca termine l'année 2025 avec un surplus de fonctionnement de plus de 630 000 $. Le maire Marc-Olivier Rassette souligne que le surplus cumulé atteint maintenant 3,1 millions, ce qui permet à la municipalité de maintenir une bonne santé financière et de geler le taux de taxation en 2026. Le rapport du maire fait aussi état d'une hausse de la population qui compte désormais 3 304 habitants. C'est ce qui complète vos informations. 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

Écoutez, c'est vraiment pas jojo là, avec les feux de forêt. Là. C'est un ciel un peu voilé qui pourrait revenir sur le Québec à partir de jeudi. Mais cette fois, c'est pas seulement à cause des nuages. La fumée de plusieurs feux de forêt actifs là, au Canada pourrait être poussée vers la province avec un impact plus marqué dans le sud-ouest vendredi et samedi. Au dernier bilan là, rapporté aujourd'hui, selon le journal de Montréal, 936 incendies étaient actifs au pays, dont 144 au Canada, surtout dans le nord-ouest. Mais il y a quand même une bonne nouvelle. Il y a aucun des feux québécois qui n'était classé hors de contrôle. On a tout pu les contrôler. Là. Il y a au moins ça. Parce que, tu sais, si vous le saviez pas, là, la fumée peut voyager sur des milliers de kilomètres. Elle peut réduire la qualité de l'air, même très loin des flammes. Le meilleur réflexe là serait donc de vérifier l'indice de qualité de l'air avant une longue activité extérieure, particulièrement pour les enfants, les aînés, les personnes qui ont des problèmes respiratoires. Puis honnêtement, si le coucher de soleil devient orange, ça serait de belles photos, mais évitez peut-être le jogging intensif juste pour aller les surprendre. On est de retour en musique avec Can't Help Falling in Love, mais pas de Elvis Presley. Non, une reprise de UB40. À Viva la musique. Wow.

0: qu'un artiste arrive en ambulance.
1: Une soirée très spéciale est prévue ce soir au Théâtre Maisonneuve, alors que La Petite Vie sera officiellement intronisée au Temple de la Renommée de Juste pour Rire. On l'a sûrement, ben vous l'avez sûrement là, appris en fin de semaine. L'événement va être animé par Guy Jodoin. Ça va souligner l'immense impact de cette série culte qui a marqué la télévision québécoise dès les années 90. Et la cérémonie prendra aussi une dimension particulièrement émouvante avec un hommage à Marc Messier. On se souvient, décédé le 7 juillet dernier. Il y a plusieurs décors bien connus de la série qui seront recréés sur scène, accompagnés de sketchs, de reprises, de moments marquants. Puis je trouve ça beau de voir une œuvre comme La Petite Vie continuer de rassembler les générations. Plusieurs répliques et personnages font maintenant partie de notre culture populaire. Puis honnêtement, au Québec, là, il suffit encore de dire papa ou maman pour que presque tout le monde sache immédiatement de qui on parle. Quel couple parfait, hein? Donc, c'est ce soir au Théâtre Maisonneuve, alors que La Petite Vie sera officiellement intronisée au Temple de la Renommée de Juste pour Rire. On prend une courte pause et lorsqu'on revient, ben c'est Ella Langley qui s'amène avec Chosen Texas. À Viva la musique!
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Êtes-vous du genre à porter des gogounes? Hein? Des petites sandales? Moi, j'haïs ça, porter ça, ça n'a pas de bon sens. Quand je m'en vais dans le sud, là, jamais, jamais avec des sandales, j'haïs ça. Ça me fait mal, ça mérite. Moi, je suis comme, hey, là, t'es dans le sable, let's go nu-pied, là. Let's go nu-pied. Et c'est sorti dans le journal de Montréal où on dit, et ça dit en gros, là, dites non aux gogounes. C'est bien ça parce que là, il y a des chercheurs de l'université d'Auburn qui ont constaté qu'en portant régulièrement des gogounes, ça provoque chez nous des douleurs aux pieds, aux chevilles et aux hanches parce qu'il n'y a aucune protection du talon. Il n'y a rien qui va supporter l'arche de votre pied. Et en plus, elle menace les océans parce qu'il y a du monde qui jette ça, des gogounes, dans l'océan. Pas bon pour les tortues, ça, la gang. Mais pour vrai, là, je trouve que ça sert absolument à rien. Ben, en tout cas, ça peut éviter. Moi, j'aime bien mieux porter des crocs. Puis ça va faire l'affaire, mais des gogounes, ah, j'aille ça. Ça coince entre les deux orteils. Pas capable, mais c'est d'aller dans le journal de Montréal. Des recherches très, très, très approfondies. En Égypte, ils portaient ça il y a 4000 ans. Aujourd'hui, de moins en moins. Hey, parlant de gogounes, une chanson que tu dois les tasser, ces gogounes-là, avec Conga Aviva, la musique.

bon après-midi et bon retour à la maison. Vous allez être très, très, très bien accompagnés. Il y a Diane Simard qui s'en vient dans les prochaines minutes pour Viva la Casa. Et sinon, nous, on va pouvoir se reparler dès ce soir, dès 18h, dans les hits Viva. C'est également à ne pas manquer. Sur ce, je vous souhaite de bonnes vacances. Hein? Les vacances de la construction, c'est commencé. Profitez-en pour relaxer. Allez voir des amis que vous n'avez pas encore vus. Flattez votre chien sous le sens du poil. Peu importe, faites ce que vous aimez. Puis en même temps, écoutez Viva, la musique, avec vous, Andréanne Amalette. Bye bye tout le monde.

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14: Bonjour, ici Claude Marquis, voici vos actualités. Une panne de courant a privé plus de 1500 adresses d'électricité à Victoriaville cet après-midi. Selon la Sûreté du Québec, un fil électrique serait tombé sur les branches d'un arbre alors qu'un citoyen procédait à leur élagage sur la rue Rivard. L'incident a entraîné une importante interruption de service, mais le courant a été rétabli rapidement par Hydro-Québec. Le marché immobilier demeure actif dans la région de Victoriaville. Selon l'Association professionnelle des courtiers immobiliers du Québec, 144 transactions ont été réalisées au deuxième trimestre de l'année, une hausse de 12 % comparativement à la même période l'an dernier. Le prix des maisons unifamiliales poursuit également sa progression dans la région. Le prix médian a atteint 372 500 $ en hausse de 11 % en un an, l'une des plus fortes augmentations au Québec. L'inflation est repassée sous la barre des 3 % en juin au pays, alors que les automobilistes ont dépensé moins pour faire le plein d'essence. Au Québec, elle s'est établie à 3,2 % en juin, en baisse par rapport à mai. Les prix de l'essence se sont accrus à un rythme plus lent d'une année à l'autre en juin, ce qui a contribué au ralentissement de l'inflation. Et la municipalité de Saint-Christophe-d'Arthabasca termine l'année 2025 avec un surplus de fonctionnement de plus de 630 000 $. Le maire Marc-Olivier Racette souligne que le surplus cumulé atteint maintenant 3,1 millions, ce qui permet à la municipalité de maintenir une bonne santé financière et de geler le taux de taxation en 2026. C'est ce qui complète vos informations. 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
2: Je vous souhaite un excellent retour dans Viva la Casa en mode vacances partout au Québec. Un gros merci de nous choisir. C'est Diane Simard qui est là avec vous autres en place en ce 20 juillet, journée mondiale de la poutine. Alors, si on s'en offre une pour le souper un certain moment, ça pourrait être à soir. Il n'y a pas de problème avec ça. Et là, ben, j'ai fait des recherches, à savoir, déjà, ça part d'où? Ça part d'où, la poutine? Alors, chose certaine, c'est au Québec que ça a été créé, hein, cette bonne affaire-là. Il faut se faire des fois violence là, pour pas en manger à chaque jour parce que c'est tellement bon. Là, il y a deux restos, c'est mitigant. Hein? Donc, la poutine, c'est né dans les cantines du centre du Québec dans les années 1950. Et il y a deux villes de la région qui se disputent historiquement l'origine du plat, selon mes recherches. Je suis tombée sur des articles de La Banquise, entre autres, et on parle de Drummondville, évidemment, le roi Giuseppe, qui a popularisé la version classique. Et le resto détient la marque de commerce qui proclame l'invention de la poutine en 1964 par Jean-Paul Roy, qui a combiné frites, sauce et fromage. Mais il y a aussi Warwick, le lutin qui rit, qui s'appelait dans le temps le café idéal, qui aurait servi la première demande d'un client qui voulait mélanger ses frites avec son fromage en grains, puis on aurait ajouté la sauce plus tard pour réchauffer le tout. Quoi qu'il en soit, je vous salue et je dis que vous avez bien fait de créer ça un certain mané, peu importe c'est qui. Hey, tirez-moi pas de tomates. Mais c'est vraiment le moment de s'en offrir une aujourd'hui. Également, on va se jaser ce soir. Si vous êtes à la recherche d'une solution, j'ai peut-être une façon de prendre votre marche qui pourrait vous aider. Ça a l'air spécial, mais c'est ça. Êtes-vous capable également de décrocher complètement pendant vos vacances? Parce que là, on part officiellement les fameuses vacances de la construction. Là, ça a bien été pendant cette fin de semaine. On va se poser la question et on va se parler de l'huile d'olive. Est-ce que c'est vraiment synonyme de longévité? Tout ça et bien d'autres choses à l'horaire avec évidemment de l'excellente musique et on part ça avec Tate McRae et Morgan Wallen à Viva. 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

des bons souvenirs là-dessus. TLC Waterfalls dans Viva la Casa en mode vacances. Est-ce que l'huile d'olive, c'est vraiment synonyme de longévité? Il y a des experts qui se sont penchés sur la question et on va démystifier tout ça ensemble dans un petit instant. Mais pour tout de suite, c'est Cœur de pirate qui s'invite avec Mélancolie. Je vous souhaite un bon début de semaine à Viva.

0: On parle depuis longtemps des bienfaits de l'huile d'olive, hein, parce que c'est dans l'huile d'olive que le fameux régime méditerranéen trouverait l'essentiel de ses bienfaits sur la santé. Mais il y a personne qui a donné un guide là pour savoir comment ça marche, combien il faut d'en prendre, quelle quantité associée avec quoi. Et là, ben, il y a des chercheurs de l'Université du Minnesota, spécialistes en médecine et biologie moléculaire, qui se sont penchés sur la question de l'huile d'olive, à savoir si c'était vraiment synonyme de longévité. Et leur étude a été publiée d'ailleurs dans la revue Molecular. Et là, les chercheurs suggèrent que c'est en associant la consommation d'huile d'olive au jeûne, à une restriction calorique et à la pratique d'une activité physique que ses effets seront les plus marqués. Commence à avoir pas mal de barèmes puis de restrictions. Moi, je me disais, je mets de l'huile d'olive dans ma salade, je mets ça pour la cuisson, puis je suis correcte, là. Tu sais, je veux dire, je suis en santé, mais non, il va falloir que je pense plus loin que ça, parce qu'on dit que, bref, la base d'un régime alimentaire équilibré plus un jeûne, c'est ça qui fait en sorte que l'huile d'olive, ben on va vraiment avoir ses nombreux bienfaits. Donc, on dit qu'on a découvert que cette graisse agit de la manière suivante, c'est-à-dire elle doit d'abord être stockée dans des structures microscopiques qu'on appelle gouttelettes lipidiques, qui constituent le mode de stockage des graisses par nos cellules. Et c'est ensuite, lorsque la graisse est décomposée quand on fait, par exemple, une séance d'exercice physique ou qu'on fait un jeûne, que la stimulation et les effets bénéfiques se manifestent. Hey, moi, le jeûne, je suis pas dans cette team-là, mais pas en tout, je vous le dis. Mais là, on veut transformer cette étude-là, on veut l'utiliser pour aider à adapter les régimes alimentaires, pour faire en sorte que la santé des patients à long terme puisse s'améliorer. Alors, on fait du chemin là-dessus, mais ça pète un peu ma bulle par rapport à l'huile d'olive, je vous dirais. NSYNC à venir dans un petit instant. À Viva!
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Êtes-vous capable de véritablement décrocher en vacances? On en parle dans un petit instant et justement, histoire de faire le pont avec ce sujet-là, Voyage, voyage de Kate Ryan. Me semble que ça

0: Êtes-vous capable de véritablement décrocher quand vous êtes en vacances? Ou encore, en prenez-vous des vacances? Parce qu'il y avait un papier intéressant dans la section affaires de la presse il y a quelques jours. On titrait « Pourquoi certains refusent-ils de prendre des vacances? » Parce que c'est pas donné à tous, déjà, pour un paquet de raisons. Et on en énumérait quelques-unes parce qu'on disait que pour certains travailleurs, on les reporte les vacances, on les écourte ou on continue de travailler pendant le congé. Pourquoi? Culpabilité, peur de prendre du retard, sentiment d'être indispensable. Alors, c'est ce qui explique souvent le phénomène. Et ça a été repris par le planificateur sur ses réseaux sociaux. Et je trouvais ça bien intéressant parce qu'il y en a qui sont comme incapables de partir en vacances, tout simplement parce que quand tu es travailleur autonome, propriétaire d'entreprise, employé rémunéré à commission, décrocher complètement, c'est vrai que ça peut être embêtant parce que ça peut entraîner des conséquences financières, ça c'est bien certain. Alors, comme plusieurs le font en ce moment, on ferme littéralement dans les vacances de la construction. Alors, c'est su de tous, l'entreprise est fermée. Si je suis pas capable de récupérer un contrat, c'est pas de ma faute. Tout le monde est comme au ralenti en ce moment. C'est peut-être une belle solution, mais chose certaine, on mentionne, malgré tout, travailler sans jamais prendre du recul, ça finit rarement par être une stratégie gagnante. T'sais, à un moment donné, il faut prendre du temps pour soi. Et quand on sent que l'entreprise, si on n'est pas là, il y a plein d'affaires qui marchent pas, c'est peut-être parce que là, faudrait revoir un peu là à qui on pourrait donner un petit peu plus de travail ou avec qui on pourrait partager la tâche. Ça serait peut-être pas mauvais. Mais les commentaires qui suivent le planificateur là, sur les réseaux sociaux, je trouve ça quand même intéressant. Il y en a une qui dit que pour vraiment décrocher, là, elle se book 2 voyages par an et elle part sans ordi, sans rien pour être sûre que personne va la déranger. À un moment donné, t'as juste comme pas le choix. Mais il y a un commentaire qui a attiré mon attention. Bianca qui écrit ça a dit « Une raison pourquoi je prends peu de vacances, c'est que je m'ennuie chez moi. Je trouve le temps long. J'aime pas ma vie de famille, alors c'est plus intéressant et beaucoup moins stressant pour moi de travailler. » J'ai envie de te dire, Bianca, que faudrait regarder le problème du noyau. De Dean Lewis à venir dans un petit instant dans Viva la Casa en mode vacances. 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

Adrianne Cassidy dans Vive à la Casa en mode vacances. Et il y a 10 jours à peine, elle a entamé sa 29e année et ça a été vraiment une année remplie de belles surprises pour elle. On lui souhaite évidemment autant de succès pour la prochaine. Voici Ariane Moffat en musique et pour toi, Viva.

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0: Vous écoutez Viva la Casa en mode vacances partout au Québec. Un gros merci de nous choisir. Et vous savez que pendant la belle saison, on visite notre belle province. Hein? Les sondages CAA et autres l'ont dit. 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À venir dans un petit instant, entre autres, la musique d'Alex Warren et le trio de Sting, Rod Stewart et Bryan Adams à Viva.
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12: Bonjour, ici Claude Marquis, voici vos actualités. Une panne de courant a privé plus de 1500 adresses d'électricité à Victoriaville cet après-midi. Selon la Sûreté du Québec, un fil électrique serait tombé sur les branches d'un arbre alors qu'un citoyen procédait à leur élagage sur la rue Rivard. L'incident a entraîné une importante interruption de service, mais le courant a été rétabli rapidement par Hydro-Québec. Le marché immobilier demeure actif dans la région de Victoriaville. Selon l'Association professionnelle des courtiers immobiliers du Québec, 144 transactions ont été réalisées au deuxième trimestre de l'année, une hausse de 12 % comparativement à la même période l'an dernier. Le prix des maisons unifamiliales poursuit également sa progression dans la région. Le prix médian a atteint 372 500 $ en hausse de 11 % en un an, l'une des plus fortes augmentations au Québec. L'inflation est repassée sous la barre des 3 % en juin au pays, alors que les automobilistes ont dépensé moins pour faire le plein d'essence. Au Québec, elle s'est établie à 3,2 % en juin, en baisse par rapport à mai. Les prix de l'essence se sont accrus à un rythme plus lent d'une année à l'autre en juin, ce qui a contribué au ralentissement de l'inflation. Et la municipalité de Saint-Christophe-d'Arthabasca termine l'année 2025 avec un surplus de fonctionnement de plus de 630 000 $. Le maire Marc-Olivier Racette souligne que le surplus cumulé atteint maintenant 3,1 millions, ce qui permet à la municipalité de maintenir une bonne santé financière et de geler le taux de taxation en 2026. C'est ce qui complète vos informations. 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
1: C'est toujours Diane Simon qui est en place avec vous autres dans Viva la Casa en mode vacances avec une petite solution que j'ai pour vous. Si des fois là, vous êtes à la recherche justement d'une solution à un problème que vous avez, de la misère à savoir un peu comment on va aligner nos idées, juste une posture de marche différente pourrait vous aider à y arriver. C'est fou, hein? Alors, je vais vous la dire, là, dans la prochaine heure. Alors, on est ensemble jusqu'à l'arrivée de vos hits Viva sur le coup de 18. Très heureuse de vous accompagner. Et aussi, l'heure est au bilan pour le Festival d'été de Québec. C'est terminé hier avec Jelly Roll. On aura la chance de l'avoir en musique aussi avec nous autres dans les prochaines minutes. Et là, ben, quel spectacle a attiré les foules? Parce que il y en a eu plusieurs. Muse a pogné, Limp Bizkit également, Jelly Roll, justement. Mais est-ce qu'on a atteint les Metallica en 2011? 115 000 personnes qui étaient assemblées sur les plaines pour ce show-là. C'est un record jusqu'à maintenant. Et qu'en est-il de Paul McCartney qui avait attiré 200 000 personnes sur les plaines? Mais ça compte pas dans le festival d'été parce qu'il était là dans le cadre du 400e anniversaire de Québec. Ouais. Mais quand même, il avait attiré les foules sur les plaines. C'était assez fou, ça, ce spectacle-là. C'est sûr que il y en a plusieurs là d'entre vous qui étaient probablement là. Vous connaissez quelqu'un qui était allé. Bref, on en reparlera. Et on a également en musique, entre autres, le trio de Bryan Adams, Rod Stewart et Sting à venir. Et pour tout de suite, c'est Alex Warren qui fait son entrée avec Fever Dream à Viva.

Adams et Rod Stewart sur All for Love dans Viva la Casa en mode vacances. Rod Stewart qui est venu nous visiter sur les plaines lors du Festival de Tête Québec l'été dernier. Et là, ben justement, ça s'est terminé hier soir au son de Jelly Roll. On va faire un retour sur cet événement qui est le plus grand événement musical en plein air au Canada. Hein. Sur 11 jours, on attire plus d'un million de visiteurs. Alors, on y reviendra dans un moment. Pour tout de suite, voici Ready for Love à Viva.

À venir en musique dans un instant dans Viva la Casa en mode vacances, celui qui a fait le spectacle de clôture du plus grand événement

qu'il est très humain, qu'il chante pour de vrai déjà. Alors, des fois, c'est pas comme sur l'album, mais ça fait du bien aussi de sentir que c'est de la vérité qui s'installe derrière le micro, ça c'est certain. Et même lui, Jay

0: un public comme ça. Il dit que c'est un des plus gros qu'il n'a jamais vu également. Il dit que c'est peut-être même l'un des plus grands concerts de ma vie. Rien de moins. Alors, il repart avec de merveilleux souvenirs Jelly Roll pour ce spectacle-là qu'il a donné hier. Puis, il a dit que... Il fait de la vraie musique pour des gens authentiques qui ont de vrais problèmes. Il dit, je crois que la musique est une thérapie. Il dit, je crois que la musique est magique et je crois que la musique est un remède. Lui qui a trouvé son salut dans la musique et dans l'église également, parce que Jelly Roll en a souvent parlé. Il y a eu une jeunesse assez intense. Oui, il y a eu pas mal de séjours en prison. Il en parle dans ses chansons également. Alors maintenant, il essaie de voir la vie autrement. C'est un gars qui s'en sort et il est beau à voir aller également. Alors ça s'est terminé hier et puis d'une très belle façon. À part de ça, ça a été une magnifique édition. Sous le dire également, Patrick Watson, les Québécois avec leur spectacle Carte Blanche, se sont démarqués aussi et on a déjà posé les dates pour l'année prochaine. Ça va se passer du 8 au 18 juillet 2027. Alors, Jelly Roll avec Shaboozy sur Amen dans un instant. Viva, restez là.
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Mighty Poot et Won Calloway dans Viva la Casa en mode vacances, lui qui nous a offert Whatever's Cleaver le 27 mars dernier. Alors, c'est dans les bacs, avis aux intéressés. Notre prochaine invitée, elle, est en train de nous préparer de la nouveauté à saveur country, semble-t-il. On accueille notre Québécoise, Marie-Mé, qui est en feu sur Mentir à Viva.

0: lorsque vous prenez une marche, vos bras et vos mains sont installés de quelle façon? Hein? Ça balance de chaque côté du corps, vous les maintenez vers l'avant ou encore vous les joignez dans le dos. Hein? Une posture qui a toujours intéressé la psychologie sur l'internaute. On en parle justement parce que c'est une posture qui n'est pas anodine selon les experts en psychologie. Marcher avec les mains dans le dos, vous savez, jointes dans le dos. On voit souvent ça chez les personnes âgées, des fois, mais chez d'autres personnes, même à ça, mais surtout chez les grands-parents. Alors, cette posture traduirait avant tout notre besoin de réflexion et de calme. Les spécialistes parlent d'une pause mentale. Hein, j'haïs pas ça pantoute. Alors, c'est pas vraiment un simple réflexe de confort. Croiser les mains dans le dos favoriserait l'introspection et la clarté mentale. Alors, c'est pourquoi on voit souvent les personnes adopter spontanément cette posture-là lorsqu'on est à la recherche d'une solution à un problème. Et peut-être qu'on pourrait devancer nous autres. Dire, moi, je recherche une solution à un problème. Attendez, je vais prendre une marche, je vais croiser mes mains dans le dos. Ça va peut-être m'aider. Parce que semble que c'est une posture qui dégage de l'assurance et c'est une posture aussi de contrôle, des fois, qu'on peut voir, qui est souvent citée dans les magazines de psychologie. Et si l'on se tient avec la tête haute et en marchant d'un pas ferme, ben, ça projette confiance et autorité. Mais ça, c'est un signal qu'on maîtrise la situation. Donc, il y a comme deux aspects. Mais si vous voulez reprendre le contrôle de votre mental, une belle marche en nature avec les mains croisées dans le dos, je pense que ça pourrait nous donner un petit coup de main. On va l'essayer, on perd pas grand-chose. Olivia Dean à venir dans un instant avec Man I Need à Viva la Casa en mode vacances. 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

Oui, envoyez donc, restez branchés pour le hit Viva qui s'invite dans un petit instant. Je vous souhaite une excellente soirée sur nos ondes. Diane Simard vous donne rendez-vous demain. On commence la journée ensemble tout de suite après. On part ça de même et on se retrouve en fin d'après-midi pour Viva la Casa en mode vacances. Céline s'invite avec Mario Pelcha. Ciao, à demain.

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15: Bonsoir, ici Claude Marquis, voici vos actualités. Le marché immobilier demeure actif dans la région de Victoriaville. Selon l'Association professionnelle des courtiers immobiliers du Québec, 144 transactions ont été réalisées au deuxième trimestre de l'année, une hausse de 12 % comparativement à la même période l'an dernier. Le prix des maisons unifamiliales poursuit également sa progression dans la région. Le prix médian a atteint 372 500 $ en hausse de 11 % en un an, l'une des plus fortes augmentations au Québec. Et la municipalité de Saint-Christophe-d'Arthabasca termine l'année 2025 avec un surplus de fonctionnement de plus de 630 000 $. Le maire Marc-Olivier Racette souligne que le surplus cumulé atteint maintenant 3,1 millions, ce qui permet à la municipalité de maintenir une bonne santé financière et de geler le taux de taxation en 2026. C'est ce qui complète vos informations. 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
2: Hey, des hits numéro 1, on va en avoir sur un moyen temps. Salut tout le monde, bienvenue dans vos hits vivants. C'est Ali Bombardier qui vous accompagne. Et bonnes vacances également. Vacances de la construction. Merci d'avoir choisi Viva pour votre soirée. Écoutez, là, hey, plusieurs gros hits. Elton John avec Dua Lipa, Cold Heart. Du Bad Habits avec Ed Sheeran. Mais là, on parle bal en force avec celle qui fait rêver. Oui, oui, oui. En 90, elle a sorti un méchant gros hit. Et c'est ce qui parle bal. Dans vos hits Viva, c'est Madonna Vogue. 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

Les Eagles ont lancé Hotel California en 1976. La chanson a atteint le sommet du palmarès américain l'année suivante avant de remporter le Grammy de l'enregistrement de l'année en 1978. Avec son histoire mystérieuse et son célèbre duel de guitare à la fin, Hotel California demeure l'une des chansons les plus marquantes du rock. Près de 50 ans plus tard, elle continue de faire chanter plusieurs générations. Dès les premières notes, elle monte le volume. Voici les Eagles avec Hotel California dans les hits Viva. Ah, OK. Faut que j'arrête de chanter maintenant.

0: Hey, restez toujours des nôtres parce qu'après la pause, on vous prépare une belle série de succès. On va entendre Charlotte Cardin avec leur reprise de Fou n'importe où. C'est une chanson écrite par Daniel Bélanger. Également, les Backstreet Boys avec l'incontournable As Long As You Love Me. Mais dès notre retour, on replonge directement dans les années 2000 avec Maroon 5 et This Love dans les hits Viva la musique. Restez là!
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1: En 1989, Stop est devenu le premier grand succès de Sam Brown, atteignant la 4e position au Royaume-Uni et le top 10 dans plusieurs pays. Écoute, c'est une voix puissante, une montée remplie d'émotions et une chanson devenue incontournable des années 80. Montez le volume. Voici Sam Brown avec Stop dans les hits Viva, la musique.

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1: Et voilà, c'est déjà la fin de cette édition des Hits Vivants. Les Bombardiers qui vous saluent. Merci beaucoup d'avoir passé cette heure en musique avec moi. J'espère que les musiques de ce soir vous ont rappelé de beaux souvenirs, puis peut-être donné envie de chanter un peu plus fort dans l'auto. On se retrouve demain dès 13h dans Viva l'après-midi avec la bonne musique également, des sujets intéressants et beaucoup, beaucoup de bonne humeur. Puis je serai aussi de retour à partir de 18h pour une autre édition des Hits Vivants. Passez une excellente soirée, prenez soin de vous et gardez Viva tout près. À demain, tout le monde.
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2: Bonsoir, ici Claude Marquis. Voici vos actualités. Le marché immobilier demeure actif dans la région de Victoriaville. Selon l'Association professionnelle des courtiers immobiliers du Québec, 144 transactions ont été réalisées au deuxième trimestre de l'année, une hausse de 12 % comparativement à la même période l'an dernier. Le prix des maisons unifamiliales poursuit également sa progression dans la région. Le prix médian a atteint 372 500 $, en hausse de 11 % en un an, l'une des plus fortes augmentations au Québec. Et la municipalité de Saint-Christophe-d'Arthabasca termine l'année 2025 avec un surplus de fonctionnement de plus de 630 000 $. Le maire Marc-Olivier Racette souligne que le surplus cumulé atteint maintenant 3,1 millions, ce qui permet à la municipalité de maintenir une bonne santé financière et de geler le taux de taxation en 2026. C'est ce qui complète vos informations. 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

Bonsoir à Victoriaville, Danaï Thériault qui est avec vous jusqu'à minuit comme à l'habitude. Et c'est une grosse semaine qui s'en vient parce qu'il y a un événement, en fait deux événements en un, qui se produisent à partir de demain et jusqu'au 26 juillet. C'est l'Expo agricole de Victoriaville qui s'unit avec le Festival Homme fort Victoriaville. Donc une belle programmation qui vous attend tout au long de la semaine. Profitez-en, allez faire un tour et si vous voulez en savoir plus, rendez-vous sur le tourisme région Victoriaville.

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0: Les mardis de la culture se poursuivent du côté de Warwick et demain, si vous voulez en profiter, c'est Patricia Marcoux et Sylvain Piché qui seront en spectacle. Donc, c'est à ne pas manquer, rajouter ça à votre horaire demain, mardi 21 juillet. Et si vous voulez plus d'informations sur cet événement et sur la programmation des prochaines semaines aussi, c'est dans le tourisme-région-victoriaville.com dans la section événements. Et vous allez voir mardi de la culture, là, toutes les informations y sont. Un bon lundi 20 juillet, c'est un plaisir de vous accompagner jusqu'à minuit.
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4: Voici vos nouvelles, Arsenal Média. La Sûreté du Québec intensifiera sa présence sur les routes en marge des vacances de la construction qui débuteront demain. Puisque les déplacements sur le réseau routier, sur les plans d'eau et les sentiers sont plus nombreux, la SQ a invité les usagers à effectuer leurs déplacements de façon sécuritaire. La ville de Plessisville recevra une aide financière de 9,9 millions de dollars du gouvernement du Québec pour la mise en place d'infrastructures vertes. Le projet prévoit notamment l'aménagement de jardins de pluie, d'une zone de biorétention et de fossés végétalisés afin de mieux gérer les eaux pluviales et de réduire les impacts liés au changement climatique. Myriam Cournoyer représentera de nouveau le Parti conservateur du Québec dans Drummond-Boisfranc lors des élections générales d'octobre. Candidate en 2022, elle avait terminé deuxième derrière le caquiste Sébastien Schneeberger avec 17,4 % des voix. Finalement, côté météo dans la région, ce soir et cette nuit, c'est dégagé et le minimum est de 11 degrés, mais on pourrait ressentir jusqu'à 15 degrés.
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